0: 365, une année de dévotion de Yannis Gauthier. Le malheur n'est pas une fatalité, car je connais les projets que j'ai formés sur vous, dit l'Éternel. Projets de paix et non de malheur, afin de vous donner un avenir et de l'espérance. Jérémie, chapitre 29, verset 11. Divorce, pauvreté, rejet, échec, cette liste est loin d'être exhaustive. Combien de personnes évoluent au sein d'une famille où les situations de misère et de violence se répètent avec les générations ? Par exemple, au sein de ma famille, la plupart des couples étaient divorcés, ce qui m'amenait à penser que mon mariage était voué au divorce. À mes yeux, il y avait une sorte de malédiction sur nous. Y a-t-il quelque chose que vous avez vécu ou que vous vivez actuellement qui vous laisse croire que le malheur fait partie intégrante de votre vie ? Bien que l'on ne peut pas ignorer certains critères douloureux susceptibles de faire partie de la vie d'un homme, il est bien plus important de s'arrêter sur les projets que Dieu a pour vous et de considérer que le malheur n'en fait pas partie. Dieu déclare à votre intention « Je connais les projets que j'ai formés sur vous, projets de paix et non de malheur, afin de vous donner un avenir et de l'espérance. » Imprégnez votre cœur de cette belle vérité et ne soyez pas superstitieux, car le malheur n'est pas une fatalité. Les desseins de l'Éternel subsistent à toujours, et les projets de son cœur de génération en génération. Psaume 33, verset 11. Et rappelez-vous aujourd'hui que le stylo de Dieu écrira une histoire extraordinaire dans votre vie. 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Paru aux éditions Gospel Action Production.
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Tu sais, Dieu veut être un père pour toi. Il t'aime tellement. Il veut te remplir de son amour. Mais il veut pas te forcer parce que tu as le choix. Il met devant toi la vie et la mort. Choisis la vie. Parce que Dieu est un papa parfait et veut te combler. Donc accepte cet amour, car Jésus est mort à la croix pour toi.

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1: Bonjour à chaque auditeur de Radio Évangile 66. J'espère que vous passez un excellent moment avec nous. Surtout, ne quittez pas, restez avec nous, parce que juste après, c'est notre émission Parole au féminin. J'ai envie de partager avec vous aujourd'hui sur le but à visualiser. Alors, qu'est-ce que j'entends par là? En fait, on était en train de regarder une émission avec ma fille. Donc elle aime bien Koh-Lanta, et en fait, je regardais un épisode et j'ai été interpellée par un des jeux qui avait été proposé dans cette émission. Donc ce jeu consistait en fait à ce que chaque candidat sur la ligne de départ soit face à un parcours. Donc un parcours en plusieurs étapes, et évidemment avec à la fin du parcours l'objectif à atteindre. Évidemment, quand ils arrivaient à cet objectif, ils avaient une récompense. Donc, l'objectif de ce parcours était de porter des sacs. Donc, ils partaient tous avec des sacs. Chacun, les femmes 3 kilos, les hommes 5 kilos, je crois. Et chacun devait traverser un certain nombre d'obstacles pour arriver à chaque étape. Et le dernier arrivé à chaque étape devait remettre son sac à un autre candidat qui était à ce moment-là alourdi, donc handicapé pour l'étape suivante, etc., jusqu'au dernier. J'observais en fait ce parcours et je me disais, mais en fait, c'est exactement ce qu'on vit nous-mêmes dans ce monde, enfant de Dieu ou pas d'ailleurs. Alors pourquoi? Parce que on part tous dans la vie avec un lot, un poids de responsabilités. Alors bien sûr, on s'en rend pas compte à la naissance, mais on sait tous qu'on a des responsabilités. Voilà, on doit travailler pour payer le loyer, pour manger, on doit déclarer nos impôts, on doit éduquer nos enfants, on doit respecter le code de la route, etc., etc. Nous tous, nous sommes soumis à ce lot de responsabilités. Si on ne veut pas s'y soumettre, bon, on va rapidement avoir des problèmes. En tout cas, c'est le lot de tous. On a tous, sur notre parcours de vie, des obstacles qui sont devant nous. Là, dans ce jeu, chacun visualisait la récompense. Et pour avoir la récompense, il fallait aller jusqu'au bout de la course. Et les obstacles qui se trouvaient entre la ligne de départ et la ligne d'arrivée, bien que pénibles, difficiles, n'étaient pas un problème. Le problème était de se surpasser. Voilà. Donc, ils arrivent à la fin de la première étape, chacun commence à distribuer ses sacs, à chaque étape tout le monde se décharge de sa charge pour la remettre à celui qui continue la course. Et je me suis dit, mais c'est exactement ce qu'on vit. Il y a certaines personnes qui se retrouvent handicapées avec des charges beaucoup plus lourdes que les autres. Bien sûr, les obstacles deviennent plus compliqués puisque ils sont plus chargés. On rencontre des personnes qui ont dans la vie manqué de soutien familial, ils ne travaillent pas, donc forcément au niveau des revenus c'est compliqué pour payer le loyer. Donc on rencontre dans notre vie des personnes qui ont des charges plus lourdes. Évidemment, ceux qui ont des charges plus lourdes arrivent à l'étape suivante avec plus de difficultés, mais ces gens-là ne déméritent pas. Ils continuent, parce qu'ils ont en tête l'objectif. Et à chaque étape, je m'apercevais que dans cet épisode-là, chaque candidat qui perdait et qui devait remettre sa charge à l'autre, il la distribuait, mais il y avait une des candidates qui recevait jamais de sac. Elle est partie avec 3 kilos, elle a fini sa course avec 3 kilos. Pourquoi? Parce qu'ils ont vu que cette jeune fille, elle semblait plus chétive que les autres, plus faible. Et ils se sont dit, non, on peut pas charger cette personne-là. Évidemment, elle est arrivée en fin de course première. Elle est partie avec 3 kilos, elle a fini avec 3 kilos. Elle est arrivée première, elle galopait comme une gazelle. Elle était toujours avec des entraves, les mêmes que les autres. Toujours avec du poids, mais moins que les autres. Alors, je me suis dit, quelqu'un d'autre dirait, ah, mais c'est pas juste. D'ailleurs, c'est ce qu'ils se sont dit dans l'émission, c'est pas juste. Elle a gagné parce qu'elle avait moins de charges. Que dit la Bible? Si on regarde cette situation avec un regard biblique, Jésus dit, déchargez vos fardeaux, vos soucis à mes pieds. Jésus est venu dans ce monde pour nous décharger. Il a pris notre charge sur lui pour que nous puissions faire un travail de collaboration, d'équipe, si on peut, si on reste dans le jargon du jeu. Et lui, en fait, il a pris le fardeau et il nous laisse repartir avec la charge minimale, notre part. Il y a beaucoup de personnes qui ne prennent pas au sérieux sa part. Tous sont partis avec 3 kilos ou 5. Tous. Personne n'est parti léger. On part tous dans la vie avec des responsabilités. On ne peut pas se dire, moi, je suis obligé de payer les impôts, je suis obligé de payer mon loyer pour ne pas avoir de difficultés et ne pas comprendre que spirituellement, si on ne prie pas, si on ne passe pas du temps avec le Seigneur, bah, et forcément, on sera déséquilibré par rapport à celui qui le fait. Dieu n'a pas favorisé une personne par rapport à une autre. C'est nous qui n'arrivons pas à accepter que on a une part. Pourquoi? Je pense que beaucoup de personnes ne visualisent pas la fin de la course. Il n'y a pas cet enthousiasme. Je pense qu'il y a aussi, dans Koh-Lanta, quand je regarde les joueurs, certains candidats, ils s'en moquent un peu de gagner de l'argent, ils s'en moquent un peu de gagner des conforts, ils sont dans la compétition, ils veulent gagner, ils veulent juste se dépasser. Beaucoup le disent, moi je veux me surpasser, je suis venu ici pour me prouver des choses, pour me surpasser. Et je trouve que quand j'ai des conversations avec certains chrétiens, sans jugement, c'est une constatation. Je ne peux pas faire l'hypocrite. Je fais cette constatation qui manque de zèle, qui manque d'amour, qui manque en fait de ce feu qui brûle et qui fait qu'on a envie d'aller de l'avant. Moi, j'ai un objectif. Je connais mon objectif. Dieu m'a parlé. Je veux y aller. Je veux y aller, coûte que coûte. Moi, je vois pas ce feu. Donc forcément, eh bien, quand je regarde un jeu télévisé où les gens en fait sont vraiment dans le dépassement de soi ou dans ce zèle d'aller au-delà, quand je vois à comparaison comment on est dans notre foi, il y a un gros déséquilibre. Et aujourd'hui, j'invite chacun de nous, et moi-même j'ai fait cet exercice, hein, je ne me positionne jamais au-dessus des autres, au contraire, hein, si je partage, c'est que j'ai été moi-même confrontée à cet exercice, de me demander, est-ce que j'ai ce zèle? Est-ce que j'ai ce feu? Est-ce que cet objectif, hein, il brûle en moi? Est-ce que j'ai compris l'objectif? Est-ce que j'ai compris la destination? Est-ce que j'ai ce désir? Si la réponse est oui, alors il n'y a plus qu'à foncer, quelles que soient les entraves. Et puis surtout, le poids qui est le mien, je dois le supporter. Je ne peux pas m'en décharger. Ce n'est pas juste, ce n'est pas cohérent. Et si je m'en déchargeais, ça ne serait qu'envers une seule et unique personne. Parce que seul Dieu peut encaisser, seul Jésus-Christ peut supporter. Il est venu justement dans ce but-là. Se décharger sur quelqu'un d'autre, ce n'est pas juste. Dans l'Église, je le vois beaucoup. Quand je dis l'Église, je parle des assemblées de Dieu. Je vois beaucoup de personnes qui ne portent pas leur charge et viennent voir le pasteur. Pasteur, c'est prie avec moi. Prie avec moi. Ou c'est tu vas prier aussi, ça veut dire. Ça veut dire que toi aussi, tu portes ta charge. Beaucoup se déchargent sur les autres. Ah, mon frère, ah. J'ai tel problème, prie pour moi ou prie avec moi. Il y a une différence. Donc, beaucoup de personnes attendent que Dieu fasse tout le job ou que les serviteurs de Dieu le fassent. Mais tu as ton poids à porter aussi et si tu ne fais pas ta part, est-ce que c'est juste que moi je porte toute ta part? Je ne crois pas. Je ne crois pas. Je crois qu'on doit vraiment faire ce travail d'introspection. De se demander, Seigneur, déjà premièrement, quel est l'objectif? Où tu m'envoies? Quelle est ma destinée? Quelle est ma part? Premièrement. Parce que si tu commences dans le jeu et que tu sais pas où tu dois aller, je pense qu'il y en a plein qui perdent, hein. Donc c'est pareil dans la vie. Si tu sais pas c'est quoi ton objectif, où est-ce que tu dois aller, tu vas tourner en rond dans le désert. Premièrement. Deuxièmement, une fois que tu connais ton objectif, est-ce que cet objectif-là, il t'intéresse? Parce que moi-même, quand je regarde Koh-Lanta, à chaque fois, je dis, mais moi, je ferai jamais ce jeu. Je regarde ma vie, je dis, mais jamais de la vie, je fais ça. Pour multiples raisons. Donc, Si on retranscrit par rapport à notre vie spirituelle, est-ce que moi, cet objectif-là, c'est vraiment ce que je veux? Si la réponse est oui, c'est bien, on peut passer à l'étape suivante. Si la réponse est non, recalibre-toi avec le Saint-Esprit. Seigneur, je manque de zèle de feu. Ma vision, elle n'est pas alignée avec la tienne. Il faut que l'objectif là-bas, ça m'intéresse. Si ce n'est pas le cas, on peut pas avancer. Ensuite, examine ta charge. Certains avaient 3 kilos, d'autres 5. Mais examine ta charge. C'est quoi ta charge? Quelles sont tes responsabilités? Je ne te parle pas du loyer. Je ne te parle pas des impôts. Je parle de ta responsabilité spirituelle. Si tu es père de famille, si tu es femme célibataire, si tu commences spirituellement, chacun a sa charge. Et il s'agit de l'examiner. Seigneur, qu'est-ce que tu attends de moi? Qu'est-ce que je dois faire pour grandir, pour avancer, pour passer à l'étape suivante? Voilà. On ne peut pas s'exempter de lire la parole, de prier, de jeûner. On ne peut pas s'exempter de ça. Et tout ne se passe pas seulement le dimanche à l'église. Attention, c'est très important. Et puis, une fois qu'on a on est arrivé à cette étape-là, ben, il faut visualiser le parcours. Voilà, qu'est-ce que je vais rencontrer devant moi? Se préparer à avancer malgré les obstacles. Tout le monde a des obstacles, certains plus que d'autres, mais les obstacles sont là. Celui qui est un peu plus fin, il va se faufiler facilement sous les branchages. Celui qui est un peu plus épais, ben, il va se faire couper la peau plus que l'autre. Est-ce que sur le chemin, tu te dis, ah, c'est pas juste? Bah, tu peux, mais tu perds du temps, tu perds de l'énergie, et puis tu n'avances pas hein, pendant que tu es en train de te lamenter. Et ça, il faut accepter que quand on marche avec Dieu, on ne sera pas exempté de difficultés. Ça n'existe pas. On est sur la terre, ce n'est pas notre destination finale, là où on est. On n'est pas censé être à l'aise ici. Si tu es trop à l'aise, moi, il faut se poser des questions. Parce que, justement, cet environnement n'est pas le nôtre. Ensuite, je suis obligée de passer à l'étape suivante. On pourrait débattre sur cette étape-là. Il y a beaucoup de choses à dire sur cette étape-là. Mais on va continuer. Quand tu as visualisé le parcours et que tu as accepté que ça va être difficile, il y a des fois où d'autres personnes, des missionnaires, vont lâcher leur fardeau sur toi. Certains plus que d'autres. Il y avait dans ce jeu, à un moment donné, il y a un bonhomme qui disait, bon, moi, j'ai déjà 10 kilos sur mon dos. Et si je donne 10 kilos à la plus mince, je ne peux pas faire ça. Je vais donner au grand gaillard, là. Lui, il est costaud, il va pouvoir supporter ce que j'ai supporté. Ça se passe comme ça dans les assemblées. Il y a des personnes qu'on voit et on s'est dit, lui, il peut encaisser, c'est à lui que je vais envoyer. Mais attention! Dans le jeu, moi, ce que j'ai vu, c'est que ce gars-là qui portait, ben, finalement, à la fin, 18 kilos, bah oui, il a pu les supporter, mais il n'a pas pu arriver le premier. Il n'a pas gagné. Donc, qu'est-ce que ça veut dire? Déchargez vos fardeaux, vos soucis. Tu peux être un grand gaillard, tu peux être spirituellement costaud. Ça ne t'exempte pas de te décharger de ce que tu n'as pas apporté. Ce n'est pas le fait de porter beaucoup qui fait de toi un quelqu'un de plus efficient, de plus grand dans le royaume de Dieu. Au contraire, là, ça devient de l'orgueil. En fait, celui qui est grand, c'est celui qui a une grande foi. Celui qui est grand, c'est celui qui croit que c'est Christ seul qui peut l'accomplir. Il faut se décharger. Je vois beaucoup de personnes qui font beaucoup, qui s'agitent beaucoup. Et en fait, quand tu regardes vraiment, ils sont épuisés. Et il faut savoir aussi dire, ben, là, on est hors du jeu, parce que dans le jeu, tu n'as pas le droit de dire non, mais dans la vraie vie, il faut savoir aussi se dire, ben, là, je ne prends pas cette charge, ce n'est pas la mienne. Ça s'appelle la sagesse. Voilà, en tout cas, pour moi, il s'agissait certes d'une émission, mais Dieu parle tantôt d'une manière, tantôt d'une autre. Et je vous encourage vraiment à méditer sur tous ces points qu'on vient de voir ensemble. Voilà. Et il faut vraiment être capable, je récapitule, premièrement, d'avoir ce désir de participer à cette alliance avec Christ, hein, d'avoir ce désir, le même objectif, d'être aligné avec l'objectif de Dieu, voilà, sinon on perd son temps. Ensuite, de savoir analyser quelle est ma responsabilité, de savoir accepter que ma responsabilité ne me décharge pas des difficultés que je vais rencontrer sur la route. Donc, j'avance avec mes difficultés, mais je ne prends pas plus que ce que je suis censée porter. Et si ça s'impose à moi, j'ai cette liberté de me décharger en Christ, je visualise toujours l'objectif pour ne pas perdre de courage et de force en route. Et ce que je n'ai pas dit dans mon développement, mais ce qui tient la route, c'est que quand ils avançaient, ils savaient qu'ils étaient coursés à droite, à gauche, parce que c'était une compétition. Mais aujourd'hui, même si on n'est pas en compétition avec les uns et les autres, on sait que la Bible nous parle d'une course. Et il a dit, vraiment, Paul disait, moi, j'ai terminé ma course parce qu'il a combattu le bon combat, le combat de la foi. Seul, on n'arrive à rien. Mais avec Christ, on arrive à tout. Mais encore faut-il avoir confiance en lui. Et ça, je le redis en tête à tête avec le Saint-Esprit. Il s'agit vraiment de connaître son Dieu, de connaître notre identité en Dieu et de connaître notre destinée, de visualiser cette destinée, d'accepter que sur ce parcours de vie, il y aura des obstacles, des difficultés, de ne pas prendre les fardeaux qui ne sont pas à nous, mais au contraire de les déposer aux pieds du Christ pour pouvoir avancer avec notre part dans l'objectif qui est aligné à la volonté de Dieu et arriver jusqu'à cette victoire. C'est vraiment le partage que je voulais avoir avec vous. Et je prie dans le nom de Jésus-Christ que ce partage y touche votre cœur, sans jugement, mais au contraire que ça vienne réveiller en nous ce désir de visualiser la volonté de Dieu, le parcours qu'il attend de nous, malgré les obstacles. Que le Saint-Esprit nous aide à visualiser la volonté de Dieu pour chacun de nous individuellement, afin qu'on ne soit pas un fardeau, mais qu'on soit au contraire des coéquipiers les uns pour les autres. Que le Seigneur nous apprenne à prendre notre charge, même si c'est difficile. Que le Seigneur nous donne cet amour de marcher selon sa justice et sa vérité, parce que c'est ce qui va nous permettre d'arriver au but. Que le Seigneur nous donne ce qui nous manque afin que nous arrivions à lui être pour lui une source de joie. Parce que c'est bien là l'objectif. Plaire à Dieu, lui obéir et arriver à la fin de la course et qu'il nous regarde en disant « bon et fidèle serviteur ». Que le Seigneur fasse cela en chacun de nous dans le nom de Jésus-Christ. Et j'ai prié, je vous bénis et je dis « Amen ». À très vite, soyez bénis, soyez bénis.
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1: Bonjour les amis, c'est Marie-Dominique du Val-Espire. Aujourd'hui, je vais vous parler d'une petite expérience qui m'est arrivée il y a 3 semaines environ. Je reviens d'un voyage à l'étranger où j'ai dû prendre l'avion. Et lors de mon passage à l'aéroport, après l'enregistrement et avant l'embarquement dans l'avion, il me restait du temps pour m'attarder dans ce qu'on appelle le duty free. Je n'avais nullement l'intention d'acheter quoi que ce soit, juste de prendre un peu de temps pour flâner parmi cette abondance de produits en promotion. Et j'étais immédiatement attirée par de belles fragrances de flacons de parfum. C'était l'occasion pour moi de me parfumer grâce aux nombreux testeurs à disposition. Et me voilà donc à la recherche de nouveautés, d'un bon parfum qui ferait l'affaire pour cette journée de voyage. Mais en y regardant de plus près, je suis restée interloquée par tous ces noms de parfums proposés. Je vous fais une petite sélection. Poison, Black Opium, Égoïste, Insolence, Scandale, Idole, L'Interdit. Bon, je m'arrête là. Et cela m'a donné l'occasion de réfléchir. Je ne doute pas que ces parfums ont tous une odeur agréable et délicieuse. Enfin, ça c'est une question de goût, bien sûr. Mais pourquoi ces noms ? Comme si on voulait pulvériser sur nous une identité qui n'est pas la nôtre, sur notre peau, sur nos habits, sur notre moi. Est-ce que nous nous identifions à ces noms proposés ? Est-ce un moyen d'être une autre personne pour la journée ? Est-ce qu'en portant ce parfum, je choisis d'être égoïste, d'être insolente ou d'être une idole ? De montrer cette identité aux gens qui m'entourent ? Pourquoi choisissons-nous un parfum plutôt qu'un autre ? Personnellement, je ne me vois pas le matin mettre sur ma peau une goutte de poison ou de renifler toute la journée Black Opium ou l'overdose, ou même de porter ou de répandre une odeur de scandale tout autour de moi. Et je m'interroge aussi sur la portée spirituelle de ces parfums. Est-ce qu'en les portant, j'ouvre des portes à des esprits ayant les mêmes attributs ? De retour à la maison, j'ai cherché sur le net l'explication d'un parfum. L'interdit, ça m'intriguait. Et voilà ce que j'ai trouvé. Voilà la définition en fait de l'interdit, selon le parfumeur. Ce parfum incite les femmes à briser les conventions, à transgresser les codes, à éprouver le frisson de l'interdit. Et d'ailleurs, j'ai trouvé à un autre endroit pour retrouver la délicieuse sensation du fruit défendu. C'est explicite, n'est-ce pas ? Un parfum, c'est une odeur qui n'est pas la mienne. C'est un parfum que je pulvérise sur ma peau. Je la porte sur moi, sur mes habits. Mais est-ce que je n'ai pas un parfum propre, un parfum personnel ? Un parfum qui viendrait plutôt de l'intérieur ? Et cela me fait penser au verset de Paul dans la lettre aux Corinthiens, la deuxième lettre aux Corinthiens, chapitre 2. Je vous le lis. Grâce soit rendue à Dieu qui nous fait toujours triompher en Christ et qui répand par nous et en tout lieu l'odeur de sa connaissance. Qui répand par nous et en tout lieu l'odeur de sa connaissance. Nous sommes en effet pour Dieu le parfum de Christ parmi ceux qui sont sauvés et parmi ceux qui périssent, aux uns une odeur de mort donnant la mort et aux autres une odeur de vie donnant la vie. Voilà l'odeur que je veux porter, le parfum de Christ en moi, l'odeur de sa connaissance, une odeur de vie pour ceux qui m'entourent, le parfum de sa présence qui se répand sur les autres. Alors pour la petite histoire, on a quand même un parfum, Jean-Luc et moi, depuis longtemps. Alors moi, j'ai choisi La vie est belle, car c'est vrai, la vie est belle. avec Jésus, c'est une vie d'aventure avec lui. Et Jean-Luc, il a choisi Eternity, car en fait, c'est là notre avenir avec Dieu, c'est l'éternité. Voilà, bonne journée les amis.

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0: il y avait un trône dans le ciel. Et sur ce trône, quelqu'un était assis. Celui qui était assis avait l'aspect d'une pierre de jaspe et de sardoine. Et le trône était environné d'un arc-en-ciel semblable à de l'émeraude.
1: C'est toi, l'agneau sur le trône.

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1: Moi.
0: Et dans tout l'univers.

0: Je suis le rejeton et la postérité de David, l'étoile brillante du matin. Et l'esprit et l'épouse disent, viens.
1: C'est toi, le Saint éternel.
0: C'est toi là.

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5: Ces derniers jours, l'Assemblée nationale a voté une mesure attendue, l'interdiction de l'accès aux réseaux sociaux pour les moins de 15 ans. Une décision qui marque une étape importante dans la prise de conscience des effets du numérique sur les plus jeunes. Mais ce vote, aussi symbolique soit-il, pose immédiatement une question. Pourquoi avoir attendu si longtemps? Et surtout, sommes-nous réellement prêts pour la suite? Car depuis des années, les signaux d'alerte sont bien connus. Les réseaux sociaux ne sont pas de simples outils neutres. Chez les adolescents, ils influencent profondément le rapport à l'image, à la réussite, à la relation aux autres. Addiction, troubles du sommeil, anxiété, baisse de la concentration, exposition précoce à des contenus violents ou inadaptés, autant de réalités désormais largement documentées. Les algorithmes ne cherchent pas à éduquer, mais à capter l'attention, en jouant sur l'émotion, la comparaison et l'instantanéité. Or, ce sont précisément des mécanismes auxquels les plus jeunes sont les plus vulnérables. Face à ce constat, la responsabilité politique ne peut pas être éludée. Le sujet n'est pas nouveau. Le président Emmanuel Macron lui-même a déjà souligné une réalité troublante. TikTok existe sous deux formes. Une version internationale tournée vers un divertissement sans limite et une autre version réservée aux jeunes chinois, strictement encadrée, limitée dans le temps et orientée vers des contenus éducatifs et culturels. Un même outil, mais deux usages radicalement différents, et donc deux visions de la protection de la jeunesse. Pourquoi la France, comme beaucoup d'autres pays occidentaux, a-t-elle mis autant de temps à agir, alors que certains États ont rapidement posé des cadres clairs? La loi votée aujourd'hui ressemble moins à une avancée audacieuse qu'à un rattrapage nécessaire après des années d'errance. Et déjà, un autre défi se présente, celui de l'intelligence artificielle. Les jeunes y ont désormais accès sans véritable filtre. IA générative, assistants conversationnels, outils capables de produire des réponses, des images, des raisonnements. Là encore, la technologie avance plus vite que la réflexion collective. Quand cet accès sera-t-il encadré? Quels repères donnons-nous à des esprits encore en construction face à des outils capables d'influencer l'apprentissage, la pensée et même la perception du réel? Ces questions ne sont pas seulement techniques ou juridiques, elles sont profondément humaines. Et c'est ici qu'une valeur évangélique éclaire puissamment le débat. Jésus parle sans détour de la place des enfants et de la responsabilité des adultes à leur égard. Il dit « Laissez venir à moi les petits-enfants et ne les empêchez pas, car le royaume de Dieu est pour ceux qui leur ressemblent. » Et il ajoute une parole particulièrement forte « Si quelqu'un scandalisait un seul de ces petits qui croient en moi, il vaudrait mieux pour lui qu'on lui attache au cou une meule de moulin et qu'on le jette au fond de la mer. » Ces paroles ne parlent pas de réseaux sociaux ni d'intelligence artificielle, mais elles parlent de protection, de vigilance et de responsabilité. Mettre des limites n'est pas un refus du progrès, c'est un acte de soin. C'est reconnaître que la liberté se construit dans un cadre, surtout lorsqu'on est jeune. Au fond, le vrai débat n'est peut-être pas seulement celui des écrans ou des algorithmes. Il est celui de notre capacité collective à protéger les plus vulnérables avant qu'il ne soit trop tard. Car une société se juge aussi à la manière dont elle prend soin de sa jeunesse, non pas en la laissant seule face à des forces qui la dépassent, mais en lui donnant des conditions pour grandir librement et en confiance.
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1: Bonjour, aujourd'hui nous allons parler des dispositions pour une meilleure prise en charge de la ménopause. La ménopause se manifeste souvent par des symptômes susceptibles d'altérer la qualité de la vie des femmes. Les changements hormonaux qui l'accompagnent peuvent entraîner à la longue des pathologies telles les fractures par ostéoporose, les maladies cardiovasculaires, les troubles génitaux urinaires pour les principaux. Pour limiter ces risques, des moyens simples existent. Pratiquer une activité physique régulière, avoir une alimentation équilibrée, riche en protéines et en calcium, mais allégée en sucre et en matières grasses, limiter sa consommation d'alcool, arrêter de fumer, adopter les bons réflexes pour un sommeil de qualité et en quantité suffisante. Pour aider les femmes à préserver leur santé, l'assurance maladie a diffusé une campagne pour les encourager à consulter leur médecin ou leur sage-femme dès les premiers signes de ménopause. Depuis la fin du mois de mars 2026, toutes les femmes entre 40 et 55 ans devraient recevoir un courriel sur leur espace santé. Consulter à cette période particulière permet d'évaluer l'impact des troubles ménopausiques sur la qualité de vie de chaque patiente, d'évaluer son état gynéco-urinaire et général, de dépister d'éventuels facteurs de risque cardiovasculaire ou métabolique, comme le diabète, le cholestérol, la sédentarité et les facteurs de risque de fracture. C'est aussi l'occasion d'aborder la question d'un traitement éventuel. Traiter ou non est un choix commun entre praticiens et patientes. Ce traitement proposé sera non hormonal ou hormonal. Le choix du traitement hormonal sera possible à plusieurs conditions. L'accord de la patiente, l'absence de contre-indication, l'évaluation objective par le prescripteur entre les bénéfices et les risques d'un tel traitement, et la réévaluation périodique obligatoire, au minimum une fois par an. Pour une prise en charge plus large durant cette période de périménopause, l'assurance maladie propose deux autres dispositifs. Mon bilan prévention, consultation proposée entre 45 et 50 ans, qui est une occasion privilégiée d'aborder les sujets de la ménopause ou de la préménopause. Mon soutien psy, qui est un accompagnement psychologique pour les patientes en souffrance psychique d'intensité légère à modérée pour mieux appréhender cette étape de leur vie. Ce dispositif peut proposer un maximum de 12 séances chez un psychologue conventionné.
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1: Vous vous rendez compte, chers amis, pour une minute s'il vous plaît, prenez une allumette. Une allumette, c'est pas grand chose, un petit morceau de bois avec un petit peu de soufre. Une allumette ici. Et vous vous rendez compte, une allumette dans certains endroits, ce que ça pourrait créer. C'est vrai, il y a 1000 endroits autour de nous où une simple allumette donnerait un véritable drame. Et on réalise que, merveilleuse, est la confiance que nous pouvons avoir les uns et les autres, car qui n'a pas une boîte d'allumettes. On voudrait dire que s'il y a un monde, c'est que personne ne met une allumette au feu. Mais là, tout à coup, on hésite, c'est qu'il y a un genre d'incendie que je voudrais m'entretenir pendant quelques secondes avec vous. Vous savez, une explication entre deux personnes. On peut y mettre une allumette, et c'est l'incendie de la colère. Un malentendu, on peut y mettre une allumette, et c'est la brouille qui ne s'éteint plus. On s'aperçoit tout à coup que le monde est plein d'incendiaires, et que l'on pourrait souvent se surprendre, les uns et les autres, avec une allumette à la main. On dit aussi mettre de l'huile sur le feu. Pourtant, nous ne sommes pas sur la terre pour mettre de l'huile sur le feu, ni pour y mettre le feu. Nous sommes sur la terre pour y mettre la lumière. Et là, ce n'est pas les mêmes allumettes. C'est la lumière du monde. C'est Jésus.
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0: Samedi 9 mai. Le Seigneur est plein de compassion et miséricordieux. Épître de Jacques, chapitre 5, verset 11. Ses compassions ne cessent pas, elles sont nouvelles chaque matin. Lamentation de Jérémie, chapitre 3, verset 22 et 23.
1: Le bon samaritain. Connaissez-vous l'application Bon Samaritain? Celui qui l'a installée sur son téléphone peut sauver des vies. Il doit simplement avoir des notions de secourisme et pouvoir aider quelqu'un en détresse vitale. Ce nom vient d'un récit des évangiles, évangile de Luc chapitre 10, versets 30 à 37, dans lequel Jésus a répondu par une parabole à un chef religieux qui lui demandait « Qui est mon prochain ?» Il lui a montré que ce n'est pas celui qui se détourne pour ne pas voir la souffrance des autres, mais celui qui agit à l'image du bon samaritain. Voyant un homme tombé aux mains des voleurs, dépouillé et couvert de blessures, il fut ému de compassion et il s'approcha et banda ses plaies, y versant de l'huile et du vin, les médicaments utilisés à l'époque. Puis il le mit sur sa propre bête, le mena à l'hôtellerie et prit soin de lui. Évangile de Luc, chapitre 10, versets 33 et 34. Le chef religieux comprend alors que celui qui a fait preuve de miséricorde envers le blessé est bien son prochain. C'est une grande leçon pour chacun de nous, car Jésus lui dit, comme à nous, « Va, et toi fais de même. » Verset 37. Jésus, plus que tout autre, a été ce bon samaritain. Il a vu notre misère à cause de notre éloignement de Dieu. Il s'est approché de nous pour révéler l'amour de Dieu. Dans sa vie sur la terre, il a pris nos infirmités et a porté nos maladies. Évangile de Matthieu, chapitre 8, verset 17. Dans son amour qui surpasse tout, il s'est offert en sacrifice sur la croix pour porter nos péchés. Maintenant dans le ciel, il aide les croyants pour leur vie sur la terre. Jésus est le modèle à suivre, en particulier dans ses soins envers les autres.
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0: L'Éternel te gardera de tout mal, il gardera ton âme. 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
1: Psaume 105. Louez l'Éternel, invoquez son nom, faites connaître parmi les peuples ses hauts faits. Chantez, chantez en son honneur, parlez de toutes ses merveilles. Glorifiez-vous de son saint nom, que le cœur de ceux qui cherchent l'Éternel se réjouisse. Ayez recours à l'Éternel et à son appui, cherchez continuellement sa face. Souvenez-vous des prodiges qu'il a faits, de ses miracles et des jugements de sa bouche. Postérité d'Abraham, son serviteur, enfant de Jacob, ses élus. L'Éternel est notre Dieu. Ses jugements s'exercent sur toute la terre. Il se rappelle à toujours son alliance, ses promesses pour 1000 générations, l'alliance qu'il a traitée avec Abraham et le serment qu'il a fait à Isaac. Il l'a érigé pour Jacob en loi, pour Israël en alliance éternelle, disant « Je te donnerai le pays de Canaan comme héritage qui vous est échu. » Ils étaient alors peu nombreux, très peu nombreux, et étrangers dans le pays, et ils allaient d'une nation à l'autre et d'un royaume vers un autre peuple. Mais il ne permit à personne de les opprimer, et il châtilla des rois à cause d'eux. Ne touchez pas à mes oints, et ne faites pas de mal à mes prophètes. Il appela sur le pays la famine, il coupa tout moyen de subsistance. Il envoya devant eux un homme. Joseph fut vendu comme esclave. On serra ses pieds dans des liens, on le mit au fer, jusqu'au temps où arriva ce qu'il avait annoncé, et où la parole de l'Éternel l'éprouva. Le roi fit ôter ses liens, le dominateur des peuples le délivra. Il l'établit seigneur sur sa maison et gouverneur de tous ses biens, afin qu'il pût à son gré enchaîner ses princes et qu'il enseignât la sagesse à ses anciens. Alors Israël vint en Égypte et Jacob séjourna dans le pays de Cham. Il rendit son peuple très fécond et plus puissant que ses adversaires. Il changea leur cœur au point qu'ils haïrent son peuple et qu'ils traitèrent ses serviteurs avec perfidie. Il envoya Moïse, son serviteur, et Aaron, qu'il avait choisi. Ils accomplirent par son pouvoir des prodiges au milieu d'eux, ils firent des miracles dans le pays de Cham. Il envoya des ténèbres et amena l'obscurité, et ils ne furent pas rebelles à sa parole. Il changea leurs eaux en sang et fit périr leurs poissons. Le pays fourmilla de grenouilles jusque dans les chambres de leur roi. Il dit, et parurent les mouches venimeuses, les poux sur tout leur territoire. Il leur donna pour pluie de la grêle, des flammes de feu dans leur pays. Il frappa leurs vignes et leurs figuiers, et brisa les arbres de leur contrée. Il dit, et parurent les sauterelles, des sauterelles sans nombre, qui dévorèrent toute l'herbe du pays, qui dévorèrent les fruits de leurs champs. Il frappa tous les premiers-nés dans leur pays, toutes les prémices de leur force. Il fit sortir son peuple avec de l'argent et de l'or, et nul ne chancela parmi ses tribus. Les Égyptiens se réjouirent de leur départ, car la terreur qu'ils avaient d'eux les saisissait. Il étendit la nuée pour les couvrir, et le feu pour éclairer la nuit. À leur demande, il fit venir des cailles, et il les rassasia du pain du ciel. Il ouvrit le rocher, et des eaux coulèrent. Elles se répandirent comme un fleuve dans les lieux arides. Car il se souvint de sa parole sainte et d'Abraham, son serviteur. Il fit sortir son peuple dans l'allégresse, ses élus au milieu des cris de joie. Il leur donna les terres des nations, et ils possédèrent le fruit du travail des peuples, afin qu'ils gardassent ses ordonnances et qu'ils observassent ses lois. Louez l'Éternel.
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0: Voici sa parole pour aujourd'hui.
1: Samedi 9 mai, la prière efficace. Puisque nous avons un grand souverain sacrificateur, Jésus le Fils de Dieu, demeurons fermes dans la foi. Approchons-nous avec assurance du trône de grâce afin d'obtenir miséricorde et de trouver grâce pour être secourus dans nos besoins. Hébreux chapitre 4, versets 14 à 16. Une sœur en Christ, pleine de bonnes intentions, se leva de bonne heure pour prier davantage pour sa famille. Se mettant à genoux devant son lit, elle se mit à prier. Ouvrant ses yeux un quart d'heure après, elle réalisa avec consternation qu'au lieu de prier, elle s'était rendormie. Nous sommes appelés à prier en toutes circonstances, avec des supplications, avec foi, mais la réalité est que souvent nous nous répétons et parfois nous ne savons pas comment prier. Notre grand secours dans la prière est le Seigneur Jésus-Christ, notre avocat auprès du Père, notre grand souverain sacrificateur, dont le ministère principal pour nous au cours des siècles a été l'intercession et la prière. C'est lui qui prend de nos mains nos requêtes imparfaites, les purifie de leurs défauts, corrige leurs fautes, puis réclame la réponse à son Père. Frères, sœurs, vous sentez-vous défaillir dans la prière? Levez les yeux. Votre avocat béni a déjà réclamé votre réponse. Et vous le déploreriez et le décevriez si vous abandonniez le combat au moment même où la victoire est sur le point de vous atteindre. Il est entré pour vous dans la chambre intérieure et porte déjà votre nom sur ses mains. Le messager qui doit vous apporter votre bénédiction est maintenant en route et l'Esprit n'attend que votre confiance pour murmurer dans votre cœur l'écho de la réponse du trône. C'est fait. L'Esprit a beaucoup à voir avec la prière agréable et son œuvre dans la prière est trop négligée. Il éclaire l'Esprit pour qu'il perçoive ses besoins, adoucit le cœur pour qu'il les ressente, stimule notre désir de trouver les ressources appropriées, nous éclaire sur la puissance, la sagesse et la grâce de Dieu pour nous soulager, et suscite cette confiance en sa vérité qui exclut toute hésitation. La prière est donc une chose merveilleuse. Dans toute prière agréable, la Trinité tout entière est concernée.
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2: Paré à toute éventualité. N'abandonne pas la sagesse, elle te gardera. Aime-la et elle te protégera. Proverbe 4, verset 6. Philippiens 4, 13 promet que Christ vous permettra de faire face à toutes les situations. Il vous insufflera une force intérieure grâce à laquelle vous pourrez relever tous les défis de l'existence. Dieu ne vous demandera jamais de faire quelque chose sans vous en donner aussi la force et la capacité. Détendez-vous et profitez de la vie car Dieu vous rendra capable de faire le bien sous toutes ses formes pour que vous accomplissiez sa volonté. Il réalisera lui-même en nous par Jésus-Christ ce qui lui est agréable. Hébreux 13, verset 21.
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0: Bienvenue au starter du jour pour bien démarrer sa journée. Aujourd'hui, arrêtez de pleurer sur ceux qui vous ont quitté. Vous connaissez certainement ce passage où Jésus, lorsqu'il rentre à Jérusalem, c'est la semaine de la Pâque, la semaine de la Passion, il lui reste quelques jours avant la crucifixion, et lorsqu'il rentre à Jérusalem, une foule est là. Si on regarde, des commentateurs nous parlent de pratiquement une centaine de milliers de personnes qui étaient présentes à ce moment-là. C'est la fête de la Pâque, quasiment tout le pays d'Israël est à Jérusalem pour célébrer ce moment-là. Et donc, il y a énormément de monde qui sont sur le pourtour de la ville, et Jésus arrive à Jérusalem, monté sur un ânon, et là, la foule est en délire, la foule chante « Hosanna, béni soit celui qui vient au nom du Très-Haut ». Et là donc, Jésus rentre, et c'est juste incroyable l'intensité, la foule qui est là. Et ce qui est à noter, c'est que plus les heures passent, plus le temps passe, et plus la foule va diminuer. Et finalement, lorsque Jésus va arriver au jour de la crucifixion, lorsqu'il va traverser la Via Dolorosa et se retrouver sur le bois de la croix, d'une centaine de milliers de personnes qui l'acclamaient, il se retrouve juste 4 ou 5 au pied de la croix. Et bien souvent, lorsque nous laissons la foule finalement définir qui nous sommes, on a souvent tendance à arrêter. Mais il y a cet appel à continuer. Notre objectif n'est pas d'être acclamé, notre objectif est d'accomplir le plan et le projet de Dieu pour notre vie. Et on doit comprendre qu'il est tout à fait normal qu'à un moment donné, il arrive parfois que des gens nous quittent. De 100 000, ils sont passés à 4, 5. Et il y a cette réalité, l'apôtre Paul dit, ils sont sortis du milieu de nous. Et nous, souvent, on a tendance, surtout lorsqu'on a besoin de validation, d'être encouragé par tout le monde, on a tendance à s'arrêter lorsque la foule disparaît, lorsqu'on n'a pas ce que l'on désire dans la vie. Mais ce qui est bouleversant et touchant de la part de Jésus, qu'il y ait une foule ou qu'il y ait 4 personnes, Jésus continue d'avancer vers la mission qui est la sienne. Et on doit comprendre que ça fait partie du voyage, ça fait partie de la vie de voir que des gens vont nous laisser, vont sortir. Et c'est finalement l'expérience que nous prenons. Il n'y a pas de raccourci. Et c'est la force et l'expérience qui nous donne finalement, à la fin, de savoir faire la distinction, par exemple, entre un Jean et un Judas. Quand tu vas vite et tu es pris là-dedans, tu ne fais plus attention aux choses. Et il n'y a pas de raccourci avec Dieu. Donc, tu marches sur ton chemin à toi, tu marches de l'entrée de Jérusalem jusqu'à la croix, jusqu'à l'accomplissement, jusqu'à ton tout accompli à toi, et tu le fais sans raccourci, avec la méthode de Dieu. Il y a des gens qui seront là, il y a des gens qui ne seront plus là, il y a des nouvelles personnes qui vont arriver, mais toi, tu continues d'avancer parce que l'objectif n'est pas d'être acclamé ou que les 100 000 soient à la croix. L'objectif, c'est d'accomplir le plan et le projet de Dieu que le Seigneur a pour ta vie. Alors, sois béni, sois encouragé, va de l'avant, continue d'avancer. Si ce message t'a béni, pense à le liker, partager, commenter. Et puis, si tu n'es pas encore abonné à notre chaîne, je t'invite à le faire. Soyez bénis, les amis. À bientôt. Bye bye.
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Le malheur n'est pas une fatalité, car je connais les projets que j'ai formés sur vous, dit l'Éternel. Projets de paix et non de malheur, afin de vous donner un avenir et de l'espérance. Jérémie, chapitre 29, verset 11. Divorce, pauvreté, rejet, échec, cette liste est loin d'être exhaustive. Combien de personnes évoluent au sein d'une famille où les situations de misère et de violence se répètent avec les générations ? Par exemple, au sein de ma famille, la plupart des couples étaient divorcés, ce qui m'amenait à penser que mon mariage était voué au divorce. À mes yeux, il y avait une sorte de malédiction sur nous. Y a-t-il quelque chose que vous avez vécu ou que vous vivez actuellement qui vous laisse croire que le malheur fait partie intégrante de votre vie ? Bien que l'on ne peut pas ignorer certains critères douloureux susceptibles de faire partie de la vie d'un homme, il est bien plus important de s'arrêter sur les projets que Dieu a pour vous et de considérer que le malheur n'en fait pas partie. Dieu déclare à votre intention « Je connais les projets que j'ai formés sur vous, projets de paix et non de malheur, afin de vous donner un avenir et de l'espérance. » Imprégnez votre cœur de cette belle vérité et ne soyez pas superstitieux, car le malheur n'est pas une fatalité. Les desseins de l'Éternel subsistent à toujours, et les projets de son cœur de génération en génération. Psaume 33, verset 11. Et rappelez-vous aujourd'hui que le stylo de Dieu écrira une histoire extraordinaire dans votre vie. 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

Je voudrais te parler d'un sujet, je sais qu'il touche beaucoup de personnes. C'est la maladie. Et on le sait que en Christ, nous avons obtenu notre guérison. Mais voilà, ça fait peut-être des semaines, ça fait peut-être des mois, peut-être des années que tu traînes une maladie et un découragement est venu sur toi parce que tu ne vois pas encore la guérison arriver. Moi, je pense qu'il y a des façons de s'approcher de Dieu, il y a des façons de s'approcher de Jésus pour obtenir notre guérison. Il y a une femme qui m'a marqué dans la Bible, c'est cette femme, et on va le lire ensemble, on trouve ça dans l'évangile de Matthieu, chapitre 9, au verset 20 jusqu'au verset 22. Il dit, voici une femme atteinte d'une perte de sang depuis 12 ans, s'approcha par derrière et toucha le bord de son vêtement, car elle disait en elle-même, si je puis simplement toucher son vêtement, je serai guéri. Jésus se retourna et dit, en la voyant, prends courage, ma fille, ta foi t'a guéri. Et cette femme fut guérie à l'heure même. Alors, qu'est-ce qui s'est passé? Pourquoi cette femme a obtenu cette guérison? Pourquoi cette femme, simplement en touchant le bord du vêtement de Jésus, a été guérie? Je crois que c'est simplement une conviction, une foi ferme et une foi forte. Elle voyait tellement Jésus, grand et puissant, et surtout capable de la guérir. Elle savait, elle était convaincue que Jésus voulait la guérir et que ça serait possible pour elle d'obtenir sa guérison. C'est comme ça qu'il faut que tu viennes devant Jésus. Oh, si simplement je pourrais toucher le bord du vêtement de Jésus. Jésus veut te guérir. Jésus a préparé ta guérison. Aujourd'hui, viens la chercher. Viens à la rencontre du Christ avec cette conviction ferme que tu vas la recevoir. Oh, si tu t'approches de lui avec cette conviction ferme, je le déclare maintenant dans le nom de Jésus. Et d'ailleurs, je voudrais prier pour ça, afin que tu obtiennes ta guérison dans le nom de Jésus. Je déclare maintenant que là où tu es, que spirituellement, maintenant, tu décides de toucher le bord du vêtement de Jésus. Et que là où tu es maintenant, toute maladie te quitte, toute infirmité part maintenant. Au nom de Jésus, je déclare maintenant que tu es guéri dans le nom de Jésus.

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0: Voyons, voyons, quel chemin vais-je emprunter aujourd'hui ? Et oui, qu'on voyage à pied, à vélo, à moto, en auto, le choix d'itinéraire est souvent multiple, n'est-ce pas ? Réflexion faite, le choix ne serait-il pas également valable pour notre itinéraire intérieur, si l'on peut dire ? On va se pencher sur la question avec Francis Husson, directeur d'un studio de télévision en région parisienne. Voilà une trentaine d'années de cela, il a fait un choix qui lui a certes énormément coûté sur le moment, mais qu'il n'a jamais regretté. Ce choix, c'était de pardonner au meurtrier de sa sœur. Francis revient tout d'abord sur les circonstances du drame.
1: Ma sœur était en instance de divorce, elle était séparée de son mari, ils avaient une petite fille qui avait à l'époque 4 ans. La situation s'est envenimée, il a laissé l'enfant dans la voiture, il est monté avec un fusil et il a tué ma sœur. On n'imagine pas, tant qu'on n'a pas vécu ça, la violence d'un assassinat. J'ai vécu comme les autres cette espèce de chape de plomb de la violence qui était tombée sur nous, mais très très vite, je me suis rendu compte que c'était un piège. Et j'ai préféré choisir la voie du pardon, même si ça coûte.
0: Oui, pour Francis, choisir de pardonner à l'assassin de sa sœur a été une démarche difficile. D'ailleurs, de lui-même, il ne l'aurait jamais entreprise.
1: Ça n'a pas été facile, parce que l'ex-mari de ma sœur ne manifestait aucun remords. Il n'a jamais demandé pardon à la famille, il ne s'est jamais excusé de quoi que ce soit. Et donc, c'était une démarche à sens unique. Je me suis sorti de ce cancer qui ronge. Si vous laissez bouffer de l'intérieur, c'est terminé, quoi. Ma mère s'est laissée manger de l'intérieur et c'est plus la même personne. Et si on se laisse manger...

0: rongé par ce cancer, ben c'est une deuxième victoire pour l'assassin, parce qu'il vous détruit vous aussi. Et le seul remède contre ça, c'est d'aimer et de pardonner. Et la force, moi je l'ai trouvée en Dieu, parce qu'il m'a pardonné aussi. Il m'a pardonné beaucoup de choses, je ne suis pas un saint. et j'avais vraiment besoin de Dieu dans ma vie. Le Notre Père dit « Pardonne-nous nos offenses, comme nous pardonnons aussi à ceux qui nous ont offensés ». Il faut le mettre en pratique, hein. Il ne suffit pas de le réciter le dimanche matin ou comme une belle prière, mais il faut le vivre. Même si ça fait très mal, même si c'est dur, même si ça vous arrache le ventre de pardonner à quelqu'un qui s'en fiche, quoi.
1: Un pardon pas facile à accorder, on le comprend bien. La démarche prend du temps, alors comment peut-on savoir qu'on a vraiment pardonné ?
0: Lorsque la violence de l'acte n'a plus de prise sur vous, lorsque vous êtes libéré, lorsque vous êtes libre, et c'est le sentiment que j'ai ressenti. Comme je vous dis, c'est un filet qui vous enserre, qui vous propose la haine, qui vous propose l'anxiété, qui vous propose l'amertume, et c'est pas un programme de vie, ça. Donc, moi, j'ai vécu tout cela comme une libération lorsque j'ai été capable de pardonner, lorsque j'ai serré la main de l'assassin de ma sœur. Ça a été des moments très difficiles, une décision très difficile à prendre, même si je savais que toute ma famille allait se retourner contre moi. Mais je l'ai fait, par amour pour ma nièce, par obéissance à Dieu, et puis pour être libre.
1: Le pardon est un itinéraire qu'on ne choisit peut-être pas de façon naturelle, mais qui débouche sur une liberté infinie. Et ça, c'est un beau programme de vie, non ? 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
1: Salut les amis, j'espère que vous allez bien. Aujourd'hui, j'aimerais vous parler de misogynie. Un mot un peu bizarre, la misogynie, c'est la haine des femmes. Et puis en fait, on vit dans une société misogyne. C'est important de le comprendre. Les femmes, est-ce que les femmes peuvent être misogynes? Oui. C'est quand tu es déconnecté de ta féminité, c'est quand tu considères que tu dois être l'égale de l'homme, c'est quand dans ta famille, on t'a fait comprendre que l'homme avait plus de valeur que la femme, genre le père donnait plus d'importance à ses fils que à ses filles, ou signifiait clairement que les fils avaient plus de valeur que les filles. Enfin, ça c'est où je voulais un garçon et puis j'ai une fille, enfin différentes choses. C'est des femmes qui peuvent avoir l'air très féminines et qui sont misogynes, et puis d'autres femmes qui peuvent avoir l'air un petit peu masculines et qui sont pas du tout misogynes. Donc c'est pas, ça se voit pas forcément à l'œil nu. En tout cas, la misogynie, c'est l'esprit de ce monde qui fait de la femme un objet. Donc là, on est en plein dedans. Comment est-ce qu'on présente la femme? Comme dans les pubs télé, vous avez remarqué, dans les pubs télé françaises notamment, l'homme est toujours représenté comme l'imbécile. Vous avez remarqué, je sais pas, il n'est jamais genre fort, puissant, défend les plus faibles, enfin, il est toujours un petit peu idiot. Et ça transmet en fait des choses, tout ce que tu vois à la télévision, dans les films, tout ce que tu écoutes, dans la musique, associée au clip, en fait, parce que tu as la musique et le clip, et bien on te montre des choses, on te montre la femme objet, on te montre qu'un homme, il doit avoir plein de femmes autour de lui, notamment dans le rap, on va dire. Il y a plein de choses qui sont communiquées dans la société, qui sont misogynes, comme la pornographie par exemple, c'est typiquement de la misogynie pure. Ça montre que la femme est un objet, qu'on peut exercer de la violence sur elle en toute impunité, et que c'est normal. Et donc en fait, ça montre, parce que les filles, elles regardent aussi de la pornographie, donc ça leur montre en fait à quoi elles doivent aspirer, ou le modèle qu'elles doivent suivre. Donc si elles n'ont pas un modèle fort dans leur famille, notamment leur mère, qui elles peuvent s'identifier, et bien elles vont commencer à s'identifier à toutes sortes des femmes libres. La liberté, on pourrait parler de la liberté. Qu'est-ce que la liberté, les amis? La liberté, on la trouve que en Christ. La liberté, elle est donnée que par le Saint-Esprit, en fait. La liberté, c'est pas de faire ce qu'on veut. La liberté, c'est d'être dans les plans de Dieu, dans l'obéissance à Dieu. Là, on est vraiment libre parce qu'on est protégé des mensonges et des séductions de l'ennemi. Qui va toujours essayer de nous faire croire qu'avec lui on est libre. Quand on est rebelle, avec lui je suis libre. Essaye de te rendre compte aussi dans ta vie comment est-ce que tu perçois le modèle de la mère, le modèle de la femme, c'est quoi ton histoire avec ta mère, c'est quoi ton histoire avec la femme, qu'est-ce qu'on a dit de toi, est-ce que tu as été agressée, abusée, malmenée? Est-ce que tu t'es dit, en fait, il vaut mieux être un homme qu'une femme dans cette société? Donc, je vais essayer de rejeter la femme en moi et puis de me coller le plus à ce qu'est un homme. Pour une femme, je pense qu'on a toutes besoin de se réconcilier avec le féminin, avec le genre de la femme. On a besoin de se réconcilier avec comment Dieu a créé la femme et que, en fait, les faiblesses qui sont dans la femme, c'est sa grande force. Que la soumission, c'est une protection. Il faut avoir reçu la guérison du cœur et la délivrance pour faire des bons choix d'hommes, notamment. Où on choisit des hommes qui nous respectent et puis pas, on tombe pas amoureux de tous les voyous qui sont autour de nous. Pourquoi les femmes tombent amoureuses de voyous? Tu t'es déjà posé la question. En fait, c'est quoi l'objet de ton amour ou de ton désir vis-à-vis des hommes? Tout ça, ça parle, en fait. C'est pas un hasard si une femme, elle va toujours tomber sur les mauvais hommes. C'est pas un hasard si elle va toujours chercher ceux qui ne la respectent pas. Donc, premièrement, il faut déjà se respecter soi-même pour faire les bons choix. Il faut être guéri, délivré. Mais c'est important de comprendre qu'à l'intérieur de nous, il y a une part de misogynie qu'on doit régler. Parce qu'en fait, ça va affecter notre vie, ça va affecter notre orientation sexuelle, bien sûr, ça va affecter notre rapport à l'autre, ça va affecter notre rapport à l'homme ou à la femme. Donc cette question de féminin et de masculin, elle est tellement importante. Et l'ennemi, son objectif ultime, c'est de brouiller les cartes, c'est d'amener la confusion des genres. Alors que Dieu, lui, il fait une chose, il sépare. Quand il a créé le ciel et la terre, il a séparé les eaux d'en haut, les eaux d'en bas. Il a séparé dans Adam le masculin et le féminin. C'est comme ça qu'il a créé Ève, parce qu'Adam portait le masculin et le féminin en lui, vu que Dieu aussi porte le masculin et le féminin. Donc les deux sont bons, mais les deux doivent être distincts pour, dans la communion du masculin et du féminin, il puisse y avoir la vie créée. Mais s'il y a la confusion en fait, entre les deux à la base, c'est la stérilité en fait. Ça ne peut pas porter la vie. Donc c'est pour ça que c'est important de bien distinguer le masculin et le féminin. Et là, on baigne dans une société misogyne et on baigne dans une société où il y a la confusion de genre la plus totale qu'on ait peut-être jamais vu l'histoire, je ne sais pas. Peut-être pas encore, on n'y est pas encore tout à fait arrivé, mais on est bien parti. Donc nous qui portons Christ à l'intérieur de nous, on doit aussi porter cet ordre divin. Et on doit apprendre, avoir conscience en fait dans quelle mentalité on baigne. Et puis de se rattacher à Romains 12, 2 qui dit « Ne vous conformez pas à la mentalité de ce monde, soyez renouvelés dans votre intelligence afin de savoir quelle est la volonté de Dieu, ce qui est agréable et parfait. » Romains 12, 2, ça c'est un verset tellement important et qui est tellement actuel. On baigne dans la mentalité du monde, mais encore faut-il le reconnaître. Comment est-ce que j'étais affectée par la misogynie en fait? Et comment je peux m'en défaire? Comment je peux me réconcilier avec le féminin qui est en moi? Ou le masculin, c'est un homme qui tu me regardes. Donc la misogynie, ce que j'aimerais dire, elle n'est pas que rattachée aux hommes. Elle est aussi, c'est aussi une question, une problématique pour la femme. Et puis ça, comment se réconcilier avec le masculin, avec le féminin? Et ben, c'est en traitant notre histoire, notamment de famille, avec notre père, avec notre mère, c'est eux qui nous ont transmis ce modèle. Mais aussi, et surtout, c'est la société dans laquelle on baigne et la mentalité qui va avec. La culture, derrière une culture, il y a un culte. Donc c'est quoi ce culte? C'est quoi l'idolâtrie qui est derrière? Et donc voilà, moi je t'encourage à sonder ton cœur avec le Saint-Esprit et puis à te dire, Seigneur, montre-moi s'il y a de la misogynie à l'intérieur de moi et comment est-ce que tu veux la traiter? À qui est-ce que je dois pardonner? Qu'est-ce que tu veux me montrer en fait? Comment j'en suis venue à ça? Qu'est-ce que je dois lâcher dans ma vie pour être affranchie, pour être libre? Et donc j'aimerais vraiment te bénir aujourd'hui et puis déclarer que la misogynie elle perd du pouvoir dans ta vie et qu'elle est mise en lumière aujourd'hui maintenant parce qu'on en parle. Que le Saint-Esprit sonde ton cœur, qu'il puisse t'affranchir aujourd'hui et que tu puisses retrouver cette liberté enclenchée par la vérité de la parole que tu entends. C'est la vérité qui va t'affranchir. Donc j'espère qu'aujourd'hui, tu vis cette part d'affranchissement. Je te bénis et puis je te souhaite une toute belle journée. À tout bientôt. Ciao.

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0: dans les épisodes précédents, que l'on vous invite d'ailleurs très fortement à écouter pour rester éveillé aux dernières nouveautés de Sagesse et Morito, on a commencé à parler de la culture woke, ce mouvement social de lutte pour la justice sociale et la protection des minorités. Perso, plus je cherche à comprendre, moins je comprends. Ou plutôt, plus je me rends compte que c'est toujours plus compliqué que ce que je pensais. Alors quand notre amie Elsie nous a parlé de la parution de l'ouvrage « Woke Washing, capitalisme, consumérisme, opportunisme » d'Audrey Millet, ça nous a piqué avec l'équipe. On a voulu en savoir plus et poser quelques questions à l'autrice. Audrey Millet est historienne, chercheuse, autrice et experte en écosystème de la mode française. Elle est chercheuse Marie Slodowska-Curie à l'université d'Oslo. Elle a les cheveux roses, elle est brillante. Et aujourd'hui, elle est l'invitée de notre podcast Sagesse et Morito.
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0: Bonjour, bienvenue dans Sagesse et Morito, le podcast où le monde et nos convictions s'interrogent, s'enrichissent, se critiquent à la lumière de la sagesse biblique. De Bruxelles à Montréal, en passant par la France et sa capitale,
5: Christelle,
6: Jean-Christophe
0: et Léa vous invitent dans leur conversation à la recherche de l'essence au-delà des apparences. Audrey Millet, bonjour. On est vraiment hyper contente de t'avoir aujourd'hui avec nous.
7: Bonjour Léa.
8: Bonjour Audrey.
7: Bonjour.
8: Salut.
0: Donc aujourd'hui dans cet épisode de Sagesse et Morito, on est là toute l'équipe, Léa, Jean-Christophe, Christelle, avec une invitée très très spéciale. Mais on va peut-être la laisser un petit peu se présenter. Audrey, quel est ton parcours? Qui es-tu?
7: Alors, j'ai un parcours multidisciplinaire, donc je pense qu'il y a véritablement construit, structuré ma personnalité et mes écrits aujourd'hui. Donc j'ai été styliste de mode et ensuite je suis retournée à la fac, j'ai fait histoire de l'art, un master, et déjà je travaillais un peu sur le textile, ce qui n'était pas du tout mon but. Et en doctorat, j'ai fait un doctorat en histoire cette fois, sur les dessinateurs de manufactures au XVIIIe et au XIXe siècle. Donc je me situe entre l'économie, vraiment l'histoire économique, l'histoire sociale, les sciences et les techniques. Et aujourd'hui, j'espère arriver à allier tout ceci pour comprendre véritablement les structures, hein, les structures du capitalisme et les structures de la consommation.
0: Alors je pense que quand on parle de capitalisme, déjà c'est dans l'objet de l'ouvrage, on va en reparler au fil de l'épisode, parce que tu as un éclairage vraiment très mordant sur le sujet, et vu que ça nous environne tous, ce sera assez intéressant pour nous et pour les auditeurs de réfléchir un petit peu plus sur la question. Mais est-ce que tu peux justement nous parler un petit peu plus de ton livre et nous dire ce qui t'a donné envie en tant qu'historienne de multiples disciplines et avec ce parcours aussi riche, qu'est-ce qui t'a donné envie de faire ce livre?
7: Je crois que ce qui m'a donné envie de faire ce livre, c'est que je n'avais plus envie d'écouter de débats, en fait. J'avais juste l'impression que tout le monde venait avec des guns et essayait tout simplement de tuer le voisin. J'ai entendu ce mot « woke » et je me suis véritablement demandé ce qu'il voulait dire. Parce que je ne me reconnaissais pas dedans. Bon, alors c'est sans doute mon âge, hein, tout simplement. Et en réalité, quand on m'a dit que c'était éveillé, je me suis dit pourquoi pas. Pourquoi pas. J'ai eu l'impression quand même que toutes les personnes qui étaient à chaque fois interrogées dans des interviews, en fait, travaillaient pour leur propre business, travaillaient pour leur propre entreprise, intellectuelle ou pas, et qu'en fait, cette manière de détourner l'éveil, elle était extrêmement présente dans l'industrie de l'habillement, tout simplement. Et donc, je ne comprenais pas pourquoi c'était d'actualité, en fait. Parce qu'on sait très bien que les mensonges industriels sont récurrents, on peut les retrouver à très très long terme historiquement. Donc j'ai voulu essayer de fouiller ce terme qui devenait fourre-tout, péjoratif, même une insulte. Et je me suis demandé pourquoi tout le monde se réveille maintenant.
8: Ben justement, Audrey, le mot woke est au centre de
5: Donc, je rappelle le titre, Book Washing, Capitalisme, Consumérisme, Opportunisme. Alors, l'idée de Book Washing, c'est en fait, c'est véritablement ça qui est au centre de ton ouvrage. Mais est-ce que tu peux nous expliquer ce terme woke, d'après toi, il est beaucoup plus vieux qu'on ne le pense. Comment est-ce que tu l'abordes et quel lien est-ce que tu fais avec le capitalisme, en fait ?
7: Alors, j'ai d'abord accepté de travailler sur le terme woke parce qu'il est, en fait, c'est un terme très sympa, hyper bienveillant, puisque c'est être conscient des inégalités sociales et raciales, de l'homophobie, du sexisme, des enjeux environnementaux. Moi, jusque-là, je pense que tout va bien. C'est plutôt égalitaire. Ça se passe bien. Et c'est aussi, en fait, globalement, porter un regard critique sur les injustices. Alors là, je suis historienne, plutôt spécialiste de la culture ouvrière. Ça me branche. Voilà. Là, je me dis oui, c'est mon truc. Et je me suis demandé de quand ça datait. Parce que ça me semblait, je me suis dit quand même, dans le monde, il y a eu des gens éveillés avant, il y a eu l'abolition de l'esclavage. Je suis un peu pragmatique, hein, en réalité. J'ai eu l'impression que ce débat, c'était un écran de fumée, que personne n'avait véritablement fouillé, pas jusqu'à partir de 1950. Bon, pour moi, c'est du journalisme, hein, 1950. Mais au 19e siècle, certaines personnes sont déjà éveillées, et notamment les romantiques. Et c'est plutôt mignon, le romantisme. Ce sont ces gens qui se réveillent au début du 19e siècle et qui disent « Ce monde ne me convient pas, il est trop rigide, il est beaucoup trop rigoureux. Cette architecture néoclassique, bah, moi j'ai envie qu'il y en ait une autre. J'en ai marre de cette poésie totalement figée, hyper structurée. Je veux de la diversité, je veux d'autres poèmes, je veux de la créativité. » Bon, je travaille sur l'industrie de l'habillement, j'ai dit magnifique. Et ils voulaient aussi pouvoir s'habiller autrement que comme des bourgeois, avec la redingote bien serrée. Et là, patatras, les industriels arrivent et se disent « Mais ils sont formidables, c'est romantique. Je vais leur proposer une diversité de produits, plein de bibelots. » Et on est en pleine révolution industrielle. Alors, ou industrialisation, vous dites comme vous voulez. C'est-à-dire qu'en plus, on a plein de techniques, de progrès techniques qui arrivent, qui aussi amènent du confort, hein, et la démocratisation de plein de produits. Et on ne va pas aller contre ça, évidemment. Mais vous voyez, par exemple, cette vitrine, cette boutique avec cette vitrine dans la rue. En fait, cette vitrine, ça va devenir une exhibition, une exposition de tout ce que vous n'avez pas, mais que dès maintenant, vous désirez, parce que ça brille, il y a plein de bibelots. Et en fait, on va reprendre ces revendications des romantiques, qui étaient des revendications sociales. On veut être différent, on veut pouvoir accéder à des formes diverses d'art, notamment. Les industriels vont prendre immédiatement ces revendications sociales et politiques de fait.
6: Je pense que à cette époque-là, justement, les romantiques ont transformé les rapports à la mode ou à l'imitation. On dirait que on passe au même moment d'une société, tu sais, aristocratique, très hiérarchisée. Là, tu commences à avoir l'élite qui va commencer à adopter des modes populaires. Ou il y a quelque chose qui se passe quand même là.
7: Oui, il y a quelque chose qui se passe parce qu'en fait, l'imitation est au centre du 19e siècle. Prenez juste un bijou. Avant, vous achetiez de l'or. C'est très, très cher. Les Anglais, qui sont quand même les super pros de la révolution industrielle, inventent le plaqué or, un matériau qui est entouré d'or, tout simplement. Donc, c'est l'apparence de l'or. Voilà. Donc, on est dans cette imitation.

0: c'est bien le malheur de notre civilisation, les bourgeois arrivent. Et les bourgeois, en fait, ils vont investir dans des entreprises, toujours essayer de moduler la variable d'ajustement qui va se faire sur le coût du matériau. Mais bon, à un moment, il faut quand même des matériaux pour faire un produit. Et évidemment, la variable, c'est le salaire des ouvriers. Mais c'est comme ça qu'on arrive à cette démocratisation quand même du vêtement, qui est tout à fait louable. Mmh. C'est ce que voulaient aussi les romantiques. Ce qui est moins louable et ce qu'on comprend moins actuellement, aujourd'hui, c'est cette massification du vêtement. Toujours plus.
1: Et alors justement, dans ton ouvrage, tu dis que les romantiques étaient les premiers wokistes, donc les premières personnes éveillées, et donc les classes bourgeoises et surtout, on va dire, les industriels, dans ce que tu expliques, ce serait aujourd'hui les grandes entreprises qui vont se réapproprier les revendications woke et faire ce que tu appelles dans ton ouvrage du woke washing. Est-ce que tu peux nous donner quelques exemples peut-être ?
0: Oui, je vais vous donner un exemple et on peut même faire un jeu de rôle.
2: Oh, chouette.
0: Alors,
1: super.
0: Je suis une méchante industrielle, d'accord. Oh. En fait, je suis une industrielle, j'ai mon aciérie, j'ai ma sidérurgie ou j'ai ma boutique type Harrods aux États-Unis.
3: Ok, moi je suis un explorateur. C'est elle qui donne les rôles, Non, je pensais que c'était un jeu.
0: Je suis la méchante industrielle, alors je décide.
3: D'accord.
0: Vous, je vais avoir besoin de vous après, Jean-Pierre. Alors, Christelle, vous, vous allez faire grève.
2: Ok.
0: Vous allez faire grève parce que vous êtes hyper mal payée, donc vous allez avec tous vos copains grévistes. Monter un piquet de grève.
2: Pas content.
0: Voilà, c'est ça. Léa, vous êtes ma milice.
3: Bon choix, très bon choix.
0: c'est quand même comme ça que ça se passe, hein. C'est-à-dire qu'on va envoyer 3000 mecs d'une milice contre 200 ouvriers. Et en fait, vous allez aller attaquer nos grévistes, donc Christelle. Bon, il y a quand même des morts, ça se passe quand même très mal, et à la fois, étant donné les horaires, la manière, les conditions de travail, on ne peut que cautionner les revendications des travailleurs. Bon, des rumeurs se répandent dans la ville et disent que moi, j'ai commandé l'assassinat des ouvriers. C'est là, Jean-Christophe, que vous intervenez. Vous êtes journaliste. Ah. Vous allez me nettoyer tout ça, s'il vous plaît. D'accord. Et là, on a quand même des journalistes qui, en fait, ont envoyé des dépêches à droite à gauche, vont dire, ben non, tout ceci, ce sont des rumeurs. D'ailleurs, ces ouvriers sont des anarchistes.
2: Ah, certainement. Je ne savais pas.
0: C'est le moment, vous savez, où on crée le monstre anarchiste. Voilà, vous ne savez pas. Ouais.
3: Christelle y avait été vue dans un café anarchiste, justement.
0: C'est
3: ce qu'il méritait. Ouais.
1: Il rentre bien dans son rôle.
0: Et vous, parce qu'on a quand même des exemples comme ça dans le walkwashing, je ne veux pas tout vous dire. Vous, ensuite, Jean-Christophe, vous avez compris cette psychologie des foules de Le Bon, ce fameux livre. Mmh. Vous avez déjà compris avant l'heure les écrits le fantôme de l'opinion publique de Lippmann. Vous avez totalement intégré dans vos gestes et vos actions propaganda de Bernays. Mmh. Et en fait, vous, ensuite, vous allez travailler pour Rockefeller et puis vous allez même donner, je suis désolée, un petit coup de pouce au parti nazi.
3: Ils ne sont pas anarchistes, au moins.
0: Oui, voilà. Mais voilà comment ça se passe. C'est déjà une manipulation des médias. En fait, on nettoie. Donc, washing, hein, wash, laver. On fait du nettoyage de réputation. En reprenant les revendications populaires. Alors, vous allez les calmer, les ouvriers, quand même. Enfin, moi, je vais les calmer. J'ai dit, bon, d'accord, ils ne sont pas d'accord avec ce monde de la consommation qui se met en place. Mmh. On va leur donner assez d'argent pour qu'ils puissent acheter ma voiture, mes fringues, mes bijoux. Et d'ailleurs, je vais même organiser leur vie en dehors de l'entreprise parce que je suis un patron sympa.

0: Voilà, vous voyez les prémices de la RSE. On est bon. Donc, je vais mettre une petite bibliothèque dans l'entreprise. Je vais mettre un asile pour vieillards. En plus, vous savez, ça permet de garder toutes les familles. Comme ça, ils ne vont pas changer de niveau sociaux.
1: Bonne idée.
0: Je vais mettre une petite école aussi. J'ai bien une petite école.
1: Je pense que ça prendrait un article quand même pour louer vos initiatives. Je vais écrire quelque chose là-dessus.
0: Je vous remercie. N'oubliez pas de parler du club de cyclisme.
2: Ah oui.
3: Fondamental.

0: C'est quand même gros ce que vous dites, comment que c'est le travail de la presse de laver le linge sale d'une certaine façon. Est-ce que vous pensez que c'est encore le cas aujourd'hui ou c'est juste un scénario du 19e siècle, début 20e?
1: Alors, cette semaine, fin mars 2023, il y a quand même. Apparemment, il y a des problèmes. Enfin, il y a un accord entre le monde et Chanel. Voilà. Le monde qui vante particulièrement le M19, une des structures de savoir-faire de design de Chanel, sans citer. En fait, il y a eu un accord. Voilà. Donc aujourd'hui, oui, c'est ça. Et puis en fait, vous achetez un magazine féminin. Moi, j'ai rien contre les magazines féminins. Je trouve ça plutôt bien que la presse, qu'il y ait beaucoup de presse, qu'il y ait une diversité. C'est vraiment bien. Mais vous avez à chaque page des publicités. Puis il y a des choses qu'on ne dit pas. Il y a des choses dont on ne veut pas parler. Il y a quand même des gens qui ont moins d'interviews que d'autres.
2: Et justement, Audrey, alors j'ai pas du tout envie de couper cet élan parce que je sens que tu as beaucoup de choses croustillantes à nous dire. Mais ça, c'est quelque chose qui m'a beaucoup marqué dans ton ouvrage, c'est de montrer ce fossé entre des messages et des actions sociales qui peuvent être portées, peut-être justement pour se redorer un petit peu le blason. On sait qu'on n'est pas une industrie parfaite, mais on va montrer qu'on met des milliards de dollars pour soutenir une ONG qui a la cote. Ce fossé entre cette réalité-là et les réalités beaucoup moins glorieuses de ces industries qui vont aller justement s'implanter en Asie du Sud-Est, dans des lieux où les conditions de travail sont atroces. Et j'ai l'impression que c'est un petit peu comme ça que tu montres l'horreur de ce woke-washing, de dire oui, bien sûr, ils portent les intérêts de la justice sociale, mais derrière, ils font tout l'inverse et ils perpétuent les injustices sociales. Et du coup, ils nous manipulent en nous faisant croire qu'ils sont de notre côté. Est-ce que tu peux nous en dire un peu plus?
1: Oui, alors je vais vous donner un exemple. Alors on peut effectivement parler des conditions de travail. Il y en a un autre qui me touche sur cette fameuse inclusivité qui en fait rapporte, qui rapporte énormément d'argent. C'est ce que j'ai appelé la pride washing. En fait, on a des pressions croissantes sur les marques de mode, hein, sur divers sujets bien entendu, et les consommateurs actuellement demandent plus d'inclusivité pour la communauté LGBTQIA+. Grande occasion pour les marques qui sont à l'écoute du consommateur, il faut bien l'écouter, et on a de nouveaux sympathisants qui débarquent. Alors, je vous dis de nouveau, ce n'est pas spécialement des nouvelles marques, mais c'est des marques qui avaient déjà un sacré passif en termes de non-inclusivité et tout ce qui va avec. Et notamment la marque Abercrombie et Fitch. Moi, j'ai halluciné à quel point l'hypocrisie peut être dingue. Ils sont signataires notamment de l'Alliance pour la sécurité des travailleurs au Bangladesh, qui est très, très important. Mais en fait, ils sont connus, et on a des reportages sur ça, hein, pour être véritablement des champions de la discrimination raciale. Et l'inventeur du vêtement XXXS. Donc, je suppose qu'un enfant peut rentrer dedans, mais c'était au rayon adulte. En fait, ils sont terribles parce que ils avaient aussi des slogans vantant l'anorexie, clairement, et ils se rachètent une conduite. Alors, ils ont inventé une eau de Cologne. Moi, je trouve ça génial aussi, les marques qui, en fait, vous savez, ce sont les marques de chaussures qui ensuite font du parfum.
0: Jamais
1: Et,
0: compris,
1: bon, je sais pas qui veut sentir des pieds, mais un parfumeur, en fait, c'est un métier. Enfin, vous voyez, c'est un métier. Et donc, ils ont sorti une autre colonne Abercrombie et Fitch qui s'appelle Fierce Pride Edition.
3: Ah, il y a
1: Magnifique.
3: le mot pride
1: Et
3: dedans, quoi,
1: ils ont mis.
3: fierté.
1: Ouais, mais ils ont mis Pride, mais si vous ne comprenez pas, il y a le drapeau arc-en-ciel aussi. Parce que quand même, vous êtes obligé de
0: Quoi de
1: comprendre.
0: clair,
1: Vous
0: quand
1: savez
0: même.
1: pas lire? Voilà, vous savez pas lire, c'est bon. Ils ont fait aussi un don de 200 000 dollars à une organisation qui prévient le suicide des jeunes LGBTQIA+, The Trevor Project. Mais à côté de ça, on sait que Abercrombie et Fitch, ils recrutent des vendeurs au corps parfait. qui mettaient leurs vendeurs avec leurs abdominaux là, dans les vitrines, ouais. que vous pouviez aller prendre un selfie, mais mince, musclé, blanc, hein, type californien, salut, j'ai vu Brad Pitt, et vous alliez vous faire prendre en photo avec les vendeurs torse nu. On sait aussi que les employés non blancs, eux, sont à l'arrière des boutiques en train de, d'ouvrir les cartons. Mais sinon, ça va. Mmh. C'est comme ça qu'on wash. Ou c'est ce fameux t-shirt. Et c'est plutôt bien que les gens aient envie de dire « Oui, moi, je supporte l'égalité de tous. Mmh. » Je trouve ça formidable. Et en plus, dit directement sur un t-shirt, c'est hyper visible. C'est efficace quand même. Sauf que ce t-shirt-là, il est fait au Myanmar. Mm. Et le Myanmar, c'est quand même l'ancienne Birmanie. C'est une junte militaire. Personne ne va aller boire un cocktail là-bas.
3: Hein. Ouais, c'est compliqué. Il y a belles images, puis il y a la réalité qui est moins jolie derrière. Mais on pourrait se faire l'avocat du diable. Certains pourraient argumenter, ok, c'est vrai qu'il y a des pratiques injustes, mais un peu le monde est fait comme ça, on doit tous lutter pour améliorer les choses, et puis on va aller de l'avant petit à petit, mais heureusement qu'il y a des grandes marques, parce qu'elles, au moins, elles peuvent porter les messages pour la justice, pour l'équité, donner 200 000 dollars à des associations qui préviennent le suicide. Est-ce que c'est pas le rôle des corporations, des gens qui ont de l'argent, qui ont de l'influence, d'utiliser cette intelligence, ces avantages, ces ressources, cette influence pour se faire les artisans aux côtés de l'État, mais les artisans de la justice. Il faut bien des grandes entreprises, il faut bien des grosses fortunes, et puis voilà, ça va retomber ensuite... sur les gens qui sont moins capables d'influencer les choses.
1: Alors, j'admettrai qu'il y a un vrai souci dans une grande entreprise, c'est que si vous voulez revoir tout le système, c'est très, très complexe. Mmh. Parce que vous avez des sièges partout. et en fait, mais le problème principal, il est très simple, c'est la sous-traitance. Ouais. C'est-à-dire que tant que les grandes entreprises n'auront pas leurs usines en propre, et elles peuvent très bien le faire, c'est-à-dire aussi avoir des contrats du coup longue durée avec ses ouvriers et pas juste les embaucher de manière saisonnière. Tant qu'on n'aura pas ça, en fait, on ne pourra pas inspecter et contrôler et donc aussi donner des amendes mais conséquentes à ces grandes entreprises. Ensuite, effectivement, plus on va voir ce type de message inclusif, plus ça va rentrer dans la tête des gens. Donc c'est aussi une diffusion, une dissémination de l'information qui est importante. Mais vous allez donner 10 euros à Primark pour ce t-shirt arc-en-ciel qui fait faire ça en Birmanie. Lorsqu'il y a eu le coup d'état militaire au Myanmar, il y a 2 ans, 1000 ouvriers ont été enfermés dans une usine qui sous-traitait hors Primark pour qu'ils n'aillent pas manifester. Je crois que quand vous achetez ce type de t-shirt, vous ne voulez pas ça. Et je crois que si vous êtes gay au Myanmar, ça ne va pas bien se passer. Donc en fait, on est en train, un, de nous voler 10 euros. Non, mais durement gagné dans la semaine, parce que les salaires sont ce qu'ils sont, quand même. Un, de nous voler 10 euros. Deux, de nous voler notre temps, par exemple le samedi, notre temps culturel, notre temps social, notre temps avec la communauté. Et trois, de nous voler notre revendication populaire, notre revendication politique.

0: Un de tes arguments que tu déploies dans ton livre, c'est justement cette idée que on sait que le combat social, ouvrier depuis la fin du 19e siècle, c'est notamment pour que le travail ne prenne pas l'ensemble de notre vie, qu'on ait du temps disponible pour d'autres choses, et que c'est un temps qui est communautaire pour tisser des relations, c'est un temps aussi pour jouer son rôle de citoyen, et les entreprises qui nous poussent à consommer, ben, elles rentrent un petit peu en concurrence avec ce temps qui peut être disponible pour notre épanouissement d'autres manières. Donc on a tendance à vouloir s'épanouir en tant que consommateur, alors qu'il y aurait d'autres manières de s'épanouir, c'est ça ton argument?
1: En fait, ces entreprises, elles sont rentrées chez nous. Je crois que c'est ça qui est encore plus grave. C'est-à-dire que vous n'êtes même pas obligé de vous déplacer dans un centre commercial. D'ailleurs, il y a plein de magasins qui ferment. Alors, soi-disant à cause du Covid, mais bon, en fait, moi, je l'ai écrit en 2021, ça, dans le livre noir de la mode, Création, production et manipulation, qui est paru avant le Covid. Et j'expliquais que Zara était en train de fermer ses boutiques parce que ça coûte trop cher. Maintenant, il y a Internet. Elles sont chez nous. C'est-à-dire que vous vous couchez, vous avez vos notifications, vous avez un nombre de mails quand même incroyable. Et maintenant, ils sont tous green, c'est éco-responsable, ce sont nos fins de stock. C'est-à-dire qu'en fait, ils ont surproduit et que c'était prévu qu'ils allaient nous les vendre à ce moment-là, quand même. Donc, c'est vraiment une arnaque totale. Et le fait qu'ils débarquent chez nous et que ces moments, Christelle, vous venez de le dire, ces moments où on se comporte en citoyen, ces moments où on se comporte en père de famille, en membre de la famille également, ces moments où on mange avec les copains et où on discute de ce qu'on a lu, de ce qu'on a vu, de toutes ces choses, en fait, ils disparaissent. On nous a pris cette part de culture pour en fait faire un divertissement. Je vous pose une question assez basique. Le lundi, vous arrivez au travail, on vous dit « qu'est-ce que t'as fait ce week-end » Mais si tu n'as rien fait ce week-end, on n'est pas obligé de se sentir mal, rejeté, esseulé, seul dans sa vie, voyez? Rien de spécial, c'est pas grave. Mais en fait, c'est une question qui déjà, si t'as pas été occupé, aujourd'hui, on est toujours obligé d'être proactif. Et de temps en temps, la méditation, la contemplation, ce genre de choses, ça me semble pas du tout une perte de temps.
2: J'ai l'impression que dans ce que tu es en train de dire, tu rejoins beaucoup une thématique qui est très présente dans les épisodes de Sagesse et Mojito et que nos auditeurs ont probablement l'habitude d'entendre. C'est tout ce qui est lié à la spiritualité. Et tu parlais en fait là de tout l'effet que cette culture de woke-washing peut avoir sur le consommateur, alors que juste avant, tu contrastais avec les bienfaits de la méditation, de la contemplation, des disciplines éminemment spirituelles. Et en fait, tu fais énormément le parallèle entre le système néo-capitaliste, néolibéral et la religion. Est-ce que tu peux nous en dire plus?
1: Moi, le capitalisme, le néolibéralisme, bon, alors pour moi, c'est la pire religion du monde, hein, clairement.
0: Ah ouais,
1: Là,
0: carrément.
1: je m'inspire véritablement de. Bah ouais, quand même, elle fait vachement mal, de Max Weber et de Walter Benjamin, que j'aime beaucoup. Donc, Weber a fait, en 1905, hein, le lien entre capital et religion. Et il explique que la grande réussite du capitalisme, c'est de s'être totalement affranchi en fait des autres religions, c'est-à-dire d'avoir des religieuses, vous voyez, d'enlever ces religions sont passées totalement à côté. Maintenant, votre religion, ce sera la petite fringue rose gold. Je vous dis ça parce que j'ai les cheveux roses, vous voyez. Et ce capitalisme, en fait, il est plus exigeant pour moi que l'éthique des religions expiatoires. Il est hyper culpabilisant. Est-ce que vous avez ce nouveau truc? Vous n'avez rien fait ce week-end? Mais pourquoi? J'avais pas d'argent. Ah, t'es pauvre? Aujourd'hui, si t'as pas de succès, si t'es pauvre, si t'es chômeur, bah t'es un rejeté. Ça veut dire si vous avez pas les bonnes baskets à l'école, et ça fait quand même 30 ans ça, hein. Mmh. Je veux dire, c'est pas récent. Et ben, et tes parents, ils peuvent pas t'acheter des telles marques. Mmh. C'est extrêmement grave parce qu'en fait, quand même, à la base, les religions, quand même, d'aider son prochain. Quoi. Il y a aussi tous ces ordres mendiants. Et en fait, ça, ça a totalement sauté. Vous êtes pauvre, donc vous n'avez pas tous ces produits qu'il faut avoir. Bah, vous êtes moche, hein, du coup. Vous n'êtes pas dans le coup. Vous n'avez pas la bonne apparence. Donc, je ne te fréquente pas. L'argent, en fait, structure totalement les modes de vie. Personne n'a envie d'être pauvre. Je suis entièrement d'accord. Mais il faut aussi que les chercheurs, notamment en marketing ou en sociologie de la consommation, réinterroge ce que signifie pauvreté. C'est-à-dire la pauvreté, ces difficultés-là, c'est aussi la mère qui, en septembre, à la rentrée des classes, aura des difficultés à acheter les crampons de son fils qui va aller au football parce qu'il a besoin de crampons, il a le pied plus grand. Ça, c'est la pauvreté. L'accumulation des objets, ça, c'est une maladie. Ça s'appelle la collectionnite. Donc on nous prend notre argent, on nous prend aussi notre part d'humanité, c'est-à-dire quand même aimer les gens, les trouver super intéressants, se dire qu'ils ont une personnalité, qu'ils ont leur opinion, qu'ils viennent de telle classe sociale et que c'est formidable et qu'on apprend plein de choses. L'économie nous a totalement colonisés et c'est ce qu'on doit faire aujourd'hui, c'est acheter.
3: En fait, on le savait en préparant l'épisode, il y avait trop de choses à dire. Beaucoup, beaucoup trop. Et comme on ne voulait pas vous priver du génie de notre invité, on a décidé de couper là et de vous garder tout un tas de trésors pour le prochain épisode.
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2: Allez, Spirali, plus vite! Vogue au gré des vagues et des tempêtes!
3: Tu les vois toi aussi? Depuis petit, tu les observes qui font la course avec le vent. Chacun porte un nom et d'une fière allure défie la mer. Je parle des bateaux. De chez moi, j'ai la meilleure vue sur la baie. Et je les vois défiler, aller et venir, quel que soit le temps, quel que soit le jour. Moi, c'est Alfred. Je suis de la Bretagne. Ou plutôt, la Bretagne est ma patrie, ma terre natale. J'ai très vite compris que je serais marin plus grand. C'est pour ça que pendant les vacances, quand j'avais 13 ans, je me suis engagée sur la goélette, appelée la reprise. Tu connais? C'est un bateau à deux mâts, la goélette. Tout le monde sait qu'il est hyper rapide. Fini les grasses matinées, me voilà embarquée pour un voyage qui marquera ma vie à jamais. L'ambiance a l'air sympa sur ce bateau. Alfred connaît bien la mer. Il a déjà souvent navigué, mais c'est sa première grande expérience. Oh, ce n'est pas un périple pour la journée ou quelques jours éventuellement. Non, il est parti pour plusieurs semaines en tant que jeune mousse. C'est le nom qu'on donne aux apprentis marins. Il découvre le métier et il est chargé des corvées sur le bateau. Ah, oh, ça ne le dérange pas. Enfin du concret pour Alfred. Au milieu de l'équipage, composé en tout de 12 marins, il apprend tellement d'opérations de manœuvre. C'est excitant. Mais depuis hier, la bonne humeur s'est un peu envolée. Que la mer n'est jamais seule. Elle est toujours accompagnée du ciel bleu ou plutôt gris, d'un soleil qui tape ou qui se cache, de la pluie ou enfin... Bref, les intempéries font partie de la vie de marin et il faut savoir gérer quoi qu'il arrive. Les marins sont plutôt silencieux aujourd'hui et surtout très attentifs. Notre bateau, la reprise, glisse prudemment sur la Méditerranée, entraîné seulement par deux de ses voiles. La mer et le ciel se confondent dans un épais brouillard qui enveloppe la reprise d'une obscurité presque semblable à la nuit. L'inquiétude règne à bord. Le capitaine lance des appels répétés avec la sirène et le fanal rouge. Cette grosse lanterne qui donne une lumière rouge essaie de trouer la grisaille.
2: Pourquoi vous faites autant attention? Vous êtes des marins expérimentés. C'est quand même pas un ciel super sombre qui va vous faire peur.
4: Alfred, ne te crois jamais plus fort que les éléments de la nature quand tu es en mer. La prudence est toujours notre allié.
2: Il n'y a même pas de vagues. Il fait juste nuit quand il devrait faire jour. C'est sûr, ça fait un peu bizarre, mais...
5: Et quand il fait nuit, Alfred, qu'est-ce qui se passe?
2: Bah, on a un peu les jetons. Et puis, on voit pas grand-chose, quoi.
4: Exactement. Et c'est bien là, le problème.
5: Dans la brume, un autre bateau peut arriver à n'importe quel moment.
4: Sans qu'on l'aperçoive.
5: Et dans ce cas-là, il est trop tard pour virer de bord. Et...
2: Ah, c'est pour ça! Les sirènes et la lumière rouge! C'est pour dire qu'on est là aux autres bateaux.
1: Une masse noire sort de ce brouillard. Le péril redouté est là. Un paquebot à vapeur se dirige droit sur le flanc de la goélette. En effet, impossible de l'éviter. Un énorme choc se produit. C'est là que le rôle du commandant est essentiel. C'est lui qui doit donner les ordres pour sauver son bateau et l'équipage à bord. Mais...
6: Sauvez-vous! Accrochez-vous à l'autre bateau! Celui qui nous a percutés! Vite! Vite! Sauvez-vous! Attrapez une bouée du paquebot! Agrippez-vous à un hublot de l'autre
2: Capitaine! Et le malouin!
6: Hissez-vous quand vous pouvez sur l'autre bateau! Sauvez-vous! Sauvez-vous!
1: L'appel d'Alfred est sans réponse. Le malouin! Mais oui! Ce vieux marin malade! Alfred n'a jamais vu un capitaine dans un tel affolement. Il ne cherche même pas à sauver son bateau. Et surtout, il ne vérifie pas qui est à bord, qui arrive à se sauver, qui... Enfin, c'est effrayant! Et tandis que les autres membres de l'équipage et le commandant fuient la reprise en perdition, le malouin, malade, assiste à cette scène sur le pont du navire. Il est couché sur un tas de toiles et de couvertures. Ahuri, incapable de bouger. Alfred ne suit pas les autres, mais court vers le vieil homme.
7: Que fais-tu là? Où sont les autres? Va vite les aider à réparer la coque.
2: Les autres? Ils sont partis.
7: Partis? Ah, les lâches! Et alors? Nous sommes perdus!
1: L'eau commence à se déverser dans les cales. Le vieux matelot essaye de se relever pour effectuer les opérations nécessaires, mais... Il en est incapable. Le malouin est trop malade.
2: Restez là, malouin. Dites-moi seulement ce qu'il faut faire. J'y arriverai.
7: Toi tout seul, au lieu de 12 marins.
2: C'est pas le moment de compter, malouin. On m'a appris à faire le bien sans me laisser gagner par le découragement. Donnez-moi les ordres, vous savez ce qu'il faut faire.
7: Bon, colmate la brèche. Avec cette voile, faut y couper. Actionne la pompe, petit. Allez!
1: Notre Alfred est tenace. Il effectue toutes les manœuvres que lui indique le malouin. Et il était temps. La goélette, alourdie, se traîne sur l'eau et peut enfin reprendre la route. Waouh! C'est déjà ça. Maintenant, il faut parvenir au port le plus proche.
7: Redresse la barre! Redresse!
1: Alfred, à lui tout seul, est désormais le capitaine et tout l'équipage.
2: C'est trop dur! J'y arrive pas!
7: Jette l'ancre flottante! Ça va réduire la vitesse! À 4 ou 5 nœuds!
1: Il faut qu'il accomplisse le travail de 12 hommes! Hisser ou abaisser les voiles, grimper aux vergues, c'est le support des voiles, ou tout en haut du mât.
2: Toujours rien à l'horizon. Bon sang. 2 jours et une nuit entière à tout faire. Et je ne vois toujours pas de port.
8: Je ne sais pas si on tiendra jusqu'au bout, mon pauvre Alfred.
7: faut que tu manges, petit. Tu t'es pas arrêté depuis près de 35 heures d'affilée sans dormir et manger. Tu es à bout de force.
3: Mais qu'est-ce que... Malouin, je la reconnais. C'est la côte du Languedoc. Terre en vue. Terre en vue.
1: Alfred ne rêve pas. Au bout de 36 heures, enfin apparaît la côte, la terre, un port pour les accueillir. Ah, et justement, dans ce port d'Agde, des marins observent la mer quand ils aperçoivent une sorte de vaisseau fantôme à demi submergé qui s'avance péniblement. Comprenant qu'il se passe quelque chose d'anormal, vite, ils envoient à sa rencontre un bateau pilote pour l'aider à rentrer. Et ils alertent les secours. Oh, Alfred et le Malouin, tous les deux épuisés, sont immédiatement pris en charge. À l'hôpital, on prend soin d'eux et ils récupèrent petit à petit leur force.
8: Eh bien, Alfred... Tu es impressionnant.
2: Pourquoi, docteur ?
8: Quelle persévérance pour sauver la vie d'un vieil homme au risque de perdre la tienne.
9: Ça me rappelle une chanson que j'ai apprise, petit. Faisons le bien sans nous laisser gagner par le découragement. Faisons le bien sans nous laisser gagner par le découragement.
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8: Mais tu la connais ?
3: Oui, la chanson a traversé le temps, docteur.
8: Oh, c'est surtout la foi qui a traversé le temps. La foi en Jésus qui nous aide à ne pas nous décourager et être persévérants.
1: Waouh ! Ça, c'est bien vrai. Le découragement arrive si vite chez chacun de nous. Mais si tu lui demandes, Dieu t'aide à tenir bon et à garder courage dans tes défis avec sa force qu'il met en toi. Car si nous ne relâchons pas nos efforts, nous récolterons au bon moment, dit la suite de la chanson du docteur. Alfred et le Malouin ont récolté la vie. Ils n'ont pas sombré avec le bateau, mais aussi ils ont récolté les honneurs. En effet, quelques mois après, comme il est de coutume dans la marine après un désastre, le tribunal maritime se réunit pour récompenser ou punir suite à une enquête. Alfred est félicité, honoré par l'ensemble des officiers réunis dans ce tribunal pour ne pas avoir abandonné son compagnon et avoir réussi

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Ce matin, tu t'es réveillé, quelles sont les premières paroles que tu as adressées à Dieu? Est-ce que tu t'es plaint pour tout ce que tu n'avais pas? Ou est-ce que tu l'as remercié pour tout ce qu'il a déjà fait dans ta vie? J'aimerais te dire, chaque jour, c'est une opportunité qu'il te donne pour le célébrer. Il faut que tu réalises que la gratitude, c'est un aimant à miracle. Quand tu loues, tu célèbres, tu exaltes, tu glorifies, tu magnifies Dieu, je t'assure que tu expérimentes la faveur de Dieu dans ta vie. Alors, en ce début de semaine, prends cette attitude. Chaque jour, célèbre-le, exalte-le, remercie-le pour toutes les choses qu'il a déjà accomplies dans ta vie et pour toutes les choses qu'il va faire. Décrète, proclame, appelle à l'existence ce qui n'existe pas. Et moi, je prie pour que cette semaine, tu puisses voir Dieu agir de manière particulière dans ta vie, qu'au travers de ta louange, tu puisses voir les cieux s'ouvrir et la main de Dieu déverser avec générosité, avec abondance, des bénédictions spécifiques qui te conviennent. Ciao!

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1: Dans la parabole des talents, en Matthieu 25, 25, nous lisons ceci de la part de celui qui n'en avait reçu qu'un seul. « Alors, j'ai pris peur, je suis allé cacher ton argent dans la terre, voilà, prends ce qui t'appartient. » Nous le savons, par la suite de cette parabole, la peur est mauvaise conseillère. Elle ne doit jamais dicter nos actes sur le long terme. N'ayons pas peur. Ce serait la plus sûre manière de ne pas suivre le Christ.
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1: J'ai tout reçu d'en haut, et pourtant je le vois pas. J'ai tout ce qu'il me faut, et pourtant j'y arrive pas. Dieu m'a tout donné, mais je suis tenté d'abandonner. J'ai des luttes et des pensées qui me retiennent d'avancer. Est-ce que Dieu, t'es toujours là? J'aimerais pouvoir te voir, juste pour me rassurer. J'aimerais toujours te croire, vaincre mon incrédulité. Mais à quoi t'es occupé les jours où plus rien ne va? Quand tout part en vrille dans ma vie, que je perds l'espoir de vue, que mon avenir s'obscurcit et qu'il ne vaut plus la peine d'être vécu. Est-ce que je compte vraiment pour toi? Où mon cœur endurci t'a suffisamment déçu, dont je ne veux pas faire semblant, faire comme si tout allait bien. J'ai l'impression par moment d'être le dernier des chrétiens, mais je veux crier à toi, tout remettre entre tes mains. Tu dis de marcher par la foi, mais je ne vois même plus le chemin.

Avez-vous le temps de vous arrêter et de regarder ces magnifiques maisons normandes que nous avons sur le plateau du Neubourg, que nous avons dans le pays de Bray, que nous avons dans notre belle Normandie? Et si vous n'êtes pas en Normandie, eh bien prenez cet appel pour venir faire un petit tour chez nous. Puis, il y a aussi des belles maisons, il y a aussi des belles portes. Par exemple, une porte. Une porte est belle, dans quelle mesure? Dans la mesure où elle est sculptée ou dans la mesure où elle est capable de s'ouvrir? Car une porte est belle dans la mesure où elle est capable d'être une porte, c'est-à-dire de s'ouvrir. Quand elle laissera passer ses mille et un parfums attachés aux choses de la vie ou à un rire d'enfant. Mais une porte fermée sur une maison vide, c'est encore une image de désolation. Prenez une maison, une bonne maison normande, une bonne chaumière normande, ce qu'on appelle une longère. Bah, c'est très beau, c'est confortable et tout. Mais ça compte peu, car une

maison, c'est pas tellement l'extérieur qui est important, c'est les gens qui y vivent. C'est quelqu'un. Et une maison vide, c'est rien. Quand Jésus nous parle de maison, parce qu'il a parlé de maison, un jour il a mis les voleurs dehors qui étaient dans le temple, il a dit, ma maison de mon père, c'est une maison de prière. Mais il a dit aussi à nous, il y a plusieurs demeures dans la maison de mon père. Et la maison du père, c'est pas un cimetière, c'est d'abord une manière de parler que le ciel n'est pas vide, il y a quelqu'un. Or, s'il y a quelqu'un, il y a accueil. Or, s'il y a accueil, il y a ouverture. Jésus dit, je suis la porte, et celui qui entre par moi sera sauvé.

Je regardais et j'entendis la voix de beaucoup d'anges autour du trône, des êtres vivants et des vieillards. Et leur nombre était des myriades de myriades et des milliers de milliers. Ils disaient d'une voix forte, « L'agneau qui a été immolé est digne de recevoir la puissance, la richesse, la sagesse, la force, l'honneur, la gloire et la louange. Et toutes les créatures qui sont dans le ciel, sur la terre, sous la terre, sur la mer et tout ce qui s'y trouve, je les entendis qui disaient à celui qui est assis sur le trône et à l'agneau, soit la louange, l'honneur, la gloire et la force

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3: Je viens d'un milieu campagnard, j'ai vécu dans un foyer de paysans et j'ai de bons souvenirs, disons, de mon enfance, de la vie de famille que j'ai eue. Et quand je repense à ça, c'est un privilège que d'avoir eu un foyer où mes parents s'entendaient bien, où on avait une vie de famille qui était tout se passait relativement bien. Et avec du recul, quoi, je sais que c'est un privilège déjà ça. Et puis il y a une chose qui était importante chez nous, c'est que Dieu était plus qu'un mot ou un être supérieur. Dès ma petite enfance, on m'a parlé de Dieu comme un père, comme un papa dans le ciel, comme quelqu'un qui s'intéresse à nous. Et je me souviens des bons moments passés le soir avec maman qui venait sur notre lit et puis on prenait un moment ensemble pour lire la Bible, pour prier. Et j'aimais bien ces moments. Et j'apprenais petit à petit à connaître ce Dieu. J'ai deux sœurs. Une 3 ans plus âgée que moi et une plus jeune de 3 ans. Et je me souviens, quoi, dans la voiture, les trois derrière, ces départs pour les pique-niques, c'était toujours très très sympa. Et puis il y avait toujours des petites anecdotes. Alors on aime bien quand on se retrouve nous raconter ces anecdotes des pique-niques en famille et puis des sorties en famille. Ça, c'est des choses qui me restent aussi comme quelque chose de bien et pour moi qui peut être aussi quelque chose à refaire avec mes enfants. Assez jeune, j'ai commencé, mes parents nous envoyaient à des camps l'été à Vennes. C'est la Ligue pour la lecture de la Bible qui organisait ces camps. Alors là, j'ai encore découvert d'autres choses. Déjà la vie en équipe, les jeux avec d'autres. Et aussi, le soir, on avait des rencontres où on nous parlait des histoires de la Bible. Mais c'était pas des choses lointaines, c'était toujours des choses très très pratiques, des choses, des histoires qui étaient actualisées pour nous, pour les enfants, qui étaient très bien racontées, où on pouvait vraiment se retrouver. Et là, ça m'a aussi beaucoup aidé à mieux comprendre qui était Dieu, qui était Jésus. Et ça est devenu de plus en plus important pour moi. Et à un moment donné, justement dans un de ces camps, il y avait une proposition d'un choix à faire. Le fait de choisir de suivre ce Jésus de la Bible que j'avais appris à connaître petit à petit, et puis de choisir de finalement baser ma vie vraiment sur ce Dieu et sur Jésus qui pouvait venir m'aider à vivre cette vie avec lui. Alors là, c'est dans mon cœur d'enfant, j'ai vraiment fait un choix délibéré, et puis je crois que ces choix d'enfant sont importants. Même si ça paraît, pour nous, des fois, les adultes, on dit, bon, ben, on verra toujours. Bien non, ce choix, à ce moment-là, pour moi, était assez déterminant. Et puis après, les camps, on rentrait, tout feu, tout flamme, là, et puis, j'avais envie de raconter à mes copines ce que j'avais vécu, et de se dire, bon, certaines, peut-être, comprenaient pas tout à fait, mais j'avais envie de dire aux autres que vraiment, j'avais découvert quelque chose, puis que ça valait la peine de vivre une vie comme ça. Et puis bon, je pensais aussi souvent, ben voilà, maintenant je suis bien, ça, je vais, dans mon cœur d'enfant, je me disais, ben, je vais faire des progrès, je vais moins désobéir, hein. Et puis voilà que ça allait pas tout à fait toujours comme je voulais, puis je me disais, alors c'est encore pas ça. Puis jusqu'au jour où j'ai compris que c'était un choix, mais qu'on pouvait toujours revenir à Dieu en se disant, ben, voilà, on peut commencer une page blanche de nouveau avec lui. Et puis, il est là pour nous pardonner nos erreurs. Et puis, on est là pour grandir avec lui. Après, j'ai passé mon adolescence sans trop de problèmes. C'est vrai que il n'y a pas eu de difficultés autrement. Je l'ai assez bien vécu. Et puis, j'ai commencé à aller aussi dans un groupe de jeunes, qui était un groupe interconfessionnel, où là aussi, j'ai appris à connaître d'autres jeunes, d'autres milieux, Et on avait vraiment une bonne entente, on a vécu des trucs vraiment super ensemble. Et puis, à ce moment-là, j'ai dû choisir aussi un métier. Alors, c'est là que j'ai été dirigée, comme j'aimais bien déjà dessiner, tout ce qui touchait à la décoration. J'ai commencé une école aux arts et métiers à Vevey pour devenir décoratrice. Alors, pour moi, là, c'était un peu le saut dans le vide. C'était entrer un peu dans le monde, parce que, bon, étant à la campagne, j'étais quand même un petit peu protégée de beaucoup de choses. Alors là, c'était vraiment le choc. Et puis, ça a été assez dur, même, je déprimais, parce que j'arrivais pas à comprendre pourquoi des gens vivaient comme ça différemment. Et puis, j'avais de la peine, quelque part, à aimer ces gens. J'avais de la peine à m'intégrer dans ce milieu. Jusqu'au jour où j'ai compris, quoi, que je devais aimer les gens, mais pas forcément aimer ce qu'ils faisaient, parce qu'il y a beaucoup de choses qu'ils faisaient qui vraiment collaient pas du tout avec la façon dont j'avais de voir les choses. Et après un certain temps, j'ai vraiment compris que c'était pas à moi de changer les gens, mais que je devais les aimer comme ils étaient, pas forcément entrer dans leur combine ou pas forcément aimer ce qu'ils faisaient. Puis après, alors, j'ai rencontré l'homme qui a fait basculer toutes les choses. Et là, ça a aussi été un temps de fréquentation où j'attendais plus que le moment que la deux chevaux vertes arrive et vienne me chercher à l'école à Vevey. Alors, j'avais rencontré François justement ce groupe de jeunes. Et puis, ce qui était bien, c'est que on partait avec une base qui était pareille. On avait la même façon de voir la vie. On avait aussi décidé chacun donc de nous confier en Dieu pour notre vie, ce qui faisait qu'on avait beaucoup de points communs. Et puis là, après quelques années, les enfants sont arrivés. Et puis, on a aussi fait un choix de partir en mission à un moment donné. Puis c'était quelque chose d'unanime, quoi. Les deux, on s'est sentis vraiment concernés après une conférence, à partir en mission, à faire une école. Et puis, on a passé quelques années dans une mission. Et là aussi, j'ai appris à connaître encore d'autres choses, des gens de pays différents, de cultures différentes, voir des grandes villes, voir d'autres choses que je connaissais pas et qui m'ont ouvert les yeux un peu sur ce monde et sur les besoins du monde. Et ça a été aussi un temps vraiment enrichissant pour mon mari et moi. Et puis après, on est retourné dans le travail séculier et puis mon mari a commencé un travail de graphiste à son compte. Et à ce moment-là, on a eu une épreuve, c'est que notre fils aîné a eu un problème avec un rein. Et on est parti en catastrophe aux chutes, puis c'était vraiment grave. Alors là, encore une fois, j'ai fait référence à ce Dieu que je connaissais. Et on a vraiment prié pour cet enfant. Et on a vraiment vu aussi une réponse là. Maintenant, il a un rein, mais disons qu'il va très bien. Il vit tout à fait normalement. Et ce qui était formidable, c'est que son temps aux chutes s'est vraiment bien passé. Et même il a fait du bien à certains autour de lui, mais je crois que c'est parce qu'il était entouré aussi. Il y avait quelque chose de plus qui l'aidait. Alors tout ça pour dire que ma vie n'a rien de quelque chose de mirobolant. J'ai pas fait les 400 coups, mais c'est pas parce qu'on a rien de, on n'a pas fait les 400 coups qu'on a besoin de, qu'on n'a pas besoin de quelqu'un, qu'on n'a pas besoin de Dieu dans notre vie. Et ce vide, il est en nous, en chacun de nous, et c'est ce que j'avais réalisé petit à petit dans ces choix, c'est que moi, personnellement, je devais faire le choix aussi. C'est pas parce que j'avais des parents qui étaient chrétiens, que j'avais cette étiquette, que je devais porter comme ça, mais moi-même, je devais le devenir en faisant ce choix personnellement. Et je crois que ça, c'est une chose que j'ai jamais regrettée, et qui, pour moi, au long de toute ma vie, m'a aidée à vivre aussi avec cette foi dans toutes les circonstances pratiques. Mais aussi, il y a une découverte, c'est que Dieu nous aime tellement, et puis il va pas nous dire, bon, alors, maintenant que tu choisis de me suivre, tu vas pas faire ci, tu vas pas faire ça, etc. C'est vraiment une relation d'amour, et parce qu'on aime, on fait pas certaines choses. Et puis aussi, Dieu nous donne de pouvoir nous épanouir. Et je dois dire que quand je fais ces décorations pour les petits déjeuners, j'ai vraiment beaucoup de plaisir à le faire. Et puis ça, c'est une chose que j'utilise, le don que Dieu m'a donné. Et je remarque que Dieu aime quand on peut s'épanouir aussi. et faire des belles choses pour lui. Et je regrette vraiment pas les choix que j'ai faits. Et je vous encourage aussi à pouvoir faire certains choix. Et pour mes enfants aussi, je crois qu'il y a des choix importants et puis qui peuvent être déterminants dans notre vie.

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3: J-1 avant la cérémonie d'ouverture des Jeux Olympiques de Paris 2024. Et je peux vous le garantir, les enfants sont surexcités à l'idée de vivre des semaines remplies d'événements sportifs. Alors les Jeux Olympiques, c'est l'occasion une fois tous les 4 ans pour des disciplines peu médiatisées de briller, d'être exposées mondialement. Et puis il y a aussi les sports très connus, ceux que les petits bouts de choux aiment beaucoup, qu'ils pratiquent même parfois déjà en club tout au long de l'année. Je pense en l'occurrence au football et au rugby. Entre ces deux sports d'équipe très populaires, nos petits bouts de choux ont-ils une préférence?
4: Le foot, c'est mieux parce qu'on shoot dans la balle. Le rugby, on lance la balle et si on ne rattrape pas, on rate.
5: Le rugby, c'est bien parce qu'on peut plaquer les gens.
6: Bah, le foot, c'est nul. Le rugby, c'est mieux. Comme ça, c'est comme ça pour attraper la balle. C'est comme ça, on pourra faire du catch.
7: Alors, dans mon club sport et foi, c'est une semaine foot, une semaine rugby.
8: J'aime mieux le foot parce que le rugby, quand on lance la balle, moi, quand j'ai envie de la rattraper, ça me fait mal aux mains.
9: En fait, c'est mieux de jouer au foot parce que ma mamie, elle a des ballons en mousse. Et parce qu'au rugby, tu dois le prendre et ça gratte de partout. Et il faut faire tourner la balle et le foot, on fait avec le pied qu'on a des chaussures.
3: La matière du ballon, les accessoires, les choix des chaussures, beaucoup d'éléments peuvent déterminer un choix de sport. Demain, petite raquette et mini-balle, nous parlerons tennis de table, enfin ping-pong. C'est la même chose. Quoique, nous vérifierons tout de même avec les petits bouts de choux.
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Pourquoi le mal? Pourquoi la souffrance? J'ai pas de réponse, mais j'ai une solution. Jésus-Christ, Dieu fait homme, a lui aussi souffert pour régler le problème du mal. Il a partagé notre condition humaine pour pouvoir donner sa vie pour nous, réconcilier le monde avec Dieu et un jour restaurer toutes choses. Il peut ainsi compatir à nos faiblesses, nous secourir au bon moment et nous donner une espérance plus grande que nos souffrances.

Une rencontre, un lieu, un instant. Il me faut cet instant. Un verbe, le verbe. Un mot, une relation. Ce silence est si important, car vaut mieux un moment dans ta présence

supporter des afflictions par motif de conscience envers Dieu quand on souffre injustement. En effet, quelle gloire y a-t-il à supporter de mauvais traitements pour avoir commis des fautes? Mais si vous supportez la souffrance lorsque vous faites ce qui est bien, c'est une grâce devant Dieu. Et c'est à cela que vous avez été appelés.

0: Épître de Paul aux Corinthiens, chapitre 13. Quand je parlerai les langues des hommes et des anges, si je n'ai pas la charité, je suis un airain qui résonne, ou une cymbale qui retentit. Et quand j'aurai le don de prophétie, la science de tous les mystères et toute la connaissance, quand j'aurai même toute la foi jusqu'à transporter des montagnes, si je n'ai pas la charité, je ne suis rien. Et quand je distribuerai tous mes biens pour la nourriture des pauvres, quand je livrerai même mon corps pour être brûlé, si je n'ai pas la charité, cela ne me sert de rien. La charité est patiente. Elle est pleine de bonté. La charité n'est point envieuse. La charité ne se vante point. Elle ne s'enfle point d'orgueil. Elle ne fait rien de malhonnête. Elle ne cherche point son intérêt. Elle ne s'irrite point. Elle ne soupçonne point le mal. Elle ne se réjouit point de l'injustice, mais elle se réjouit de la vérité. Elle excuse tout. Elle croit tout. Elle espère tout. Elle supporte tout. La charité ne périt jamais. Les prophéties prendront fin. Les langues cesseront. La connaissance disparaîtra. Car nous connaissons en partie et nous prophétisons en partie. Mais quand ce qui est parfait sera venu, ce qui est partiel disparaîtra. Lorsque j'étais enfant, je parlais comme un enfant. Je pensais comme un enfant. Je raisonnais comme un enfant. Lorsque je suis devenu homme, j'ai fait disparaître ce qui était de l'enfant. Aujourd'hui, nous voyons au moyen d'un miroir, d'une manière obscure. Mais alors nous verrons face à face. Aujourd'hui, je connais en partie, mais alors, je connaîtrai comme j'ai été connu. Maintenant donc, ces trois choses demeurent. La foi, l'espérance, la charité. Mais la plus grande de ces choses, c'est la charité.
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message, ce n'est pas l'alcool mais l'esprit qui aura le contrôle de nos corps pour nous remplir de vie plutôt que de nous rendre morts. Alors nous chanterons des cantiques d'un commun accord en disant à Dieu merci pour ce qu'il fait encore et encore. Acceptons d'être soumis, de faire passer les autres d'abord, même quand c'est difficile, quand je pense que l'autre a tort. Car

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0: Il est 15h. 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
1: À tous et bienvenue dans Bonjour chez vous. Avez-vous passé un bon week-end? Est-ce que vous allez bien? Vous êtes en forme pour une nouvelle semaine avec nous? Alors on commence avec un thème qui va nous parler d'égocentrisme, d'altruisme, des beaux et longs mots sur lesquels je vais pouvoir m'étaler avec mes amis Nadine et Aurélie. Salut les filles!
2: Hello! Hello.
1: Ça va bien?
2: Ça va bien, mm-hmm.
1: Team altruiste, team égocentrisme. Avec tes ongles crochus, tu m'as pointé. Bon, apparemment, il y a des petits comptes à rendre ici.
3: T'en beaux tes ongles, tu vas les montrer à la caméra. Ben, non,
1: c'était
3: moi.
1: Pas...
2: Hey, c'est de moi qu'on parle, guys.
1: Ils sont beaux les tiens aussi.
3: C'était pas de moi.
1: Ok, ben, en tout cas, team égocentrique. Allez, à droite. Aujourd'hui, on parle d'un thème important. On va voir comment on peut passer, ben oui, d'égocentrique à altruiste. Eh bien, Aurélie, tu feras tout à l'heure une rubrique conseil du coach, comment garder un cœur tendre malgré les blessures.
2: Eh oui, on va voir que c'est possible, même si le cœur est blessé, meurtri, de garder un cœur tendre. Je vais vous partager quelques petits trucs. Quatre petits points.
1: Quatre petits points, dit Alex.
3: C'est excellent.
1: Et un témoignage?
2: Oui, Fadima de France. On va voir comment le Seigneur est intervenu dans la vie de Fadima et comment il a guéri Fadima.
1: Ben merci Seigneur. Alors c'est parti. On va commencer tout de suite cette belle semaine avec toi Nadine dans la pensée du jour.
3: Alors on a bien ri, mais je crois que si on était honnête et qu'on voudrait répondre à la question, on se dirait tous... Nous étions autrefois des égocentriques et nous sommes devenus des altruistes. Pourquoi?
1: Parole
3: parce
1: de
3: que
1: sagesse.
3: Voilà, le Seigneur est passé par là. Jésus-Christ est venu et il nous a transformés. Il nous a changés. Et vraiment, c'est important de le savoir parce que lorsqu'on parle des fois de la nouvelle naissance, j'ai souvenir que lorsque je parle à certaines personnes, surtout des gens qui ont vraiment eu une vie des fois très difficile, ou en tout cas, peu importe, mais ils peuvent te dire oui, c'est à ce moment-là que je suis née de nouveau. Ils se rappellent exactement le jour, la date, voilà, où leur cœur a été touché. D'autres personnes ne vont pas te donner une date exacte, mais en tout cas, ils vont te dire « oui, c'était dans cette période-là ». Mais peu importe que ce soit la personne qui connaît la date, le jour, ou celle qui va juste te dire « c'est une période », dans les deux cas, il y a un changement. Ta nouvelle naissance doit pouvoir apporter un changement. Il doit avoir une différence entre le avant, la personne que tu étais avant, et le après. Et il y a un texte dans la parole de Dieu qui me bénit toujours lorsque je pense au changement que le Seigneur opère dans la vie de quelqu'un. C'est dans 1 Samuel 10, le verset 6. La parole parle, elle dit, l'Esprit de l'Éternel te saisira. Donc c'était Samuel qui donnait cette prophétie à Saül. Il dit, l'Esprit de l'Éternel te saisira, tu prophétiseras avec eux et tu seras changé en un autre homme. Et c'est beau parce que Saül qui n'était voilà, il n'était pas, il ne prophétisait pas, il va être transformé, il va prophétiser. On va même dire, oh Saül, est-ce que Saül est parmi les prophètes? Mais ce que je veux retenir là-dedans, c'est que c'est l'Esprit de Dieu qui vient et il te change en une autre personne. Et lorsqu'on est de nouveau, l'Esprit de Dieu vient dans notre cœur, il habite en nous et il y a une transformation qui va s'opérer. Alors que l'Esprit de Dieu habite en nous, les fruits de l'Esprit vont se manifester, la transformation de notre caractère va s'opérer, la transformation même de nos désirs. Il dit, la parole dit qu'il met en nous le vouloir et le faire selon son bon plaisir. Donc même la transformation de nos ambitions. On doit être transformé en fait. C'est normal de se dire que tiens, je suis différent. Je ne suis pas supposé être la même personne. Peut-être que physiquement, je ne vais pas changer évidemment. Mon visage va rester le même. Mon physique va rester le même. Mais mon cœur va changer parce que Dieu va le travailler. Alors lorsque on était peut-être avant égocentrique et c'est normal, nos désirs étaient portés vers nous-mêmes. Oui. On pensait à nous, à notre avenir, à notre vie. On était centré sur nous-mêmes. Alors qu'on est enfant de Dieu, c'est normal et je vais vous inviter même à rechercher cela. Si vous vous êtes enfant de Dieu, ça fait 5 ans, ça fait voilà 3 ans que vous marchez avec le Seigneur et vous êtes toujours centré sur vous-même, il y a un souci. Seigneur, pourquoi est-ce que j'ai pas encore développé ce côté-là? Et lorsque Dieu vient s'installer en nous, ben c'est ça, on commence à vouloir ce qu'il veut, on commence à avoir à cœur le royaume, à avoir à cœur notre prochain, on commence à avoir à cœur les intérêts de Dieu, on commence à vouloir, comme la parole le dit, prendre soin des veuves et des orphelins, à regarder les gens autour de nous, ceux qui sont dans le besoin. Notre cœur est touché comme ça par ces personnes-là et c'est ça que Dieu fait à l'intérieur de nous. Alors je veux nous inviter ne pas se sentir bloqué par cette question en se disant, est-ce que je suis égocentrique? Est-ce que voilà, donc je suis disqualifié? Non. On a tous une forme ou une autre d'égocentrisme, mais plus qu'on avance avec Dieu, mais plus que ce changement se fait en nous par son esprit et on devient des personnes altruistes.
1: Merci Nadine. Mais oui, Dieu transforme les cœurs réellement et ça produit forcément du fruit en fait. C'est pas normal d'être la même personne avant et après notre nouvelle naissance. Il y a une transformation. Il y a des fruits qui sont portés, c'est inévitable. Et dans Ézéchiel 11 au verset 19, qui est notre verset du jour, il est dit: je leur donnerai un cœur qui me sera entièrement dévoué et je mettrai en eux un esprit nouveau. J'ôterai de leur être leur cœur dur comme la pierre et je leur donnerai un cœur de chair. Et c'est ce que Dieu a fait en nous. Et c'est vrai que, alors, on était tous différents avant de naître de nouveau. Je ne vais pas dire que tout le monde était complètement égocentrique, égoïste et centré sur lui-même. Ce serait un raccourci bien trop simple. Mais la réalité, c'est qu'il y a un niveau d'altruisme qu'on atteint avec le Seigneur, au point où on est prêt à mourir à soi-même, mourir à ses propres intérêts, mourir à ses propres envies, parce que les intérêts des autres deviennent plus importants, les intérêts du royaume deviennent plus importants. Et ce niveau-là, on ne peut pas l'atteindre avec un cœur dur comme la pierre, comme le dit la Bible. Il y a besoin d'avoir cette transformation en nous. Et tu l'as dit, après, il y a un processus. C'est pas un coup de baguette magique et puis on est complètement transformé, bien sûr que non. Mais il y a un niveau qui n'est pas accessible tant que tu n'as pas rencontré le Seigneur. Mais ensuite, cette transformation peut commencer à s'opérer. Tes motivations changent, tes envies changent. Ce qui te paraissait essentiel comme l'objectif ultime de ta vie avant, parce que toi, c'était ta réussite, c'était ça qui allait t'élever, qui allait t'amener vraiment le plus haut possible. Tout à coup, tu vois ça comme de la boue, comme dit Paul, ça n'a plus de valeur, ça perd son charme. Et tu vas, par contre, avoir ce cœur tourné vers les autres, porté vers les autres. Et c'est une action complètement surnaturelle qui se produit. Quand le Saint-Esprit, oui, enfin l'Esprit de Dieu qui vient s'installer en toi, il y a forcément une transformation de cœur.
2: Oui, et j'aime beaucoup ce que tu dis parce qu'il y a des gens qui vont dire « mais moi je suis gentille de nature, tu vois, je suis altruiste de nature, donc je fais déjà du bien autour de moi, je regarde à gauche, à droite. » Mais comme tu dis, c'est quelque chose de supérieur. Parce que quand Jésus-Christ, il parle des commandements, genre les deux commandements, c'est « tu aimeras le Seigneur de tout ton cœur, de toute ton âme, de toute ta pensée, mais tu aimeras ton prochain comme toi-même. » Et c'est ça qui met vraiment dans la balance comme les plus grands des commandements. Donc c'est quelque chose qui vient de notre relation avec Dieu, qui vient de ce qu'on vit avec le Seigneur. C'est pas juste une nature entre guillemets naturelle, si je peux dire ça comme ça, qui se manifeste pour dire que ah mais moi je suis gentil ou pas. C'est un trait de personnalité ou de caractère qui est super, mais comme tu as dit, on doit pouvoir aller plus loin avec le Seigneur et ça va venir parce qu'on est en communion avec lui. Ça va venir justement parce que lorsqu'on lit la Bible, un jour j'étais en train de lire la Bible et j'ai réalisé à quel point, tu vois, tu parlais dans ta pensée Nadine des veuves, des orphelins, et quand tu lis je pense que c'était tout ce qui était des parties des lois et tout, où le Seigneur, il dit vraiment de laisser une part pour les sans-abri, pour les immigrés. Oui. Tu vois, il parle de la veuve, il parle de l'orphelin. Naturellement, on sait que oui, les veuves, les orphelins, on doit en prendre soin. On le sait de façon naturelle. Mais quand tu le lis comme quelque chose qui vient de Dieu, c'est un commandement que le Seigneur te demande. Et parce que tu marches avec lui, ça fait complètement partie de son cœur. En fait, c'est différent. Ça te fait même mener les actions différemment. Tu vois, ton altruisme ne sera pas juste « ok, je sais faire du bien et je le fais », ce sera « Seigneur, comment je peux aider les personnes aujourd'hui ?»« Seigneur, je n'arrive peut-être pas à voir, ouvre mes yeux pour que je voie le besoin. » Donc, tu seras intentionnel dans ta façon de faire pour honorer le Seigneur et ce sera pas juste comme « ok, j'aime bien les gens et tout ». C'est une bonne chose de faire déjà ça, mais il y a des choses qui nous viennent vraiment de notre relation avec Dieu et c'est là où on veut aller en fait.
1: C'est que tu es complètement désintéressé dans ce que tu fais. Et ça, c'est dans le monde, même si si tu fondes une association, un organisme, combien se sont enrichis sur des causes qui étaient soi-disant très très nobles. Mm-hmm. C'est qu'en fait, à un moment donné, quand Dieu vient habiter en toi, ton cœur est désintéressé de toi-même, en fait. Tu fais plus les choses en te disant « je vais être bien vu, ça va m'apporter ci, ça va m'apporter ça ». Tu es tourné vers l'autre et c'est l'intérêt de l'autre qui t'intéresse et l'intérêt du royaume de Dieu. Je mets les deux parce que c'est l'avancement du royaume de Dieu qui va se faire au fur et à mesure dans la vie des autres. Mais ton objectif ultime, c'est ça.
2: Et ton but, c'est d'amener la vie.
1: Oui.
2: Parce qu'on connaît beaucoup, effectivement, d'organisations, même internationales, qui viennent en aide aux gens, mais ça n'amène pas la vie.
1: Tout à fait.
2: Mais toi, quand tu commences à t'intéresser à autrui par rapport à ce qu'on est en train de dire, le but ultime, c'est d'amener la vie.
1: Oui.
2: Le but ultime, c'est de dire à cette personne-là qu'en fait, Jésus-Christ t'a remarqué. Mmh. Tu vois, c'est pas juste de venir dire qu'OK, t'as pas d'argent, je te donne de l'argent. Mmh. C'est pas ça. Mmh. Si ça ne s'arrêtait qu'à ça, c'est léger, tu vois.
1: Il
2: y a beaucoup plus que ça. C'est de montrer à quelqu'un que Jésus-Christ t'a vu là où tu es. Jésus-Christ prend soin de toi. Et parce que Jésus-Christ te voit, moi, il m'a comme envoyé. Je suis comme un messager de Christ par rapport à ça. Je pense que c'est tout ça qui rentre en ligne de compte. C'est pour ça que c'est pas juste un bon caractère, tu vois. C'est vraiment amener la vie chez les gens. Et les gens n'ont pas besoin d'être pauvres, hein, pour qu'on soit altruiste vis-à-vis d'eux. Ça n'a pas besoin d'être des situations désespérées. C'est vraiment pouvoir voir avec les yeux, la perspective de Dieu, que comment, dans cette situation, je peux me détourner juste de moi-même pour amener dans la vie de cette personne-là quelque chose de plus qui vient du Seigneur et aider cette personne, en fait. Même si elle n'a pas l'air d'être quelqu'un qui a besoin d'aide, il y a toujours quelque chose que le Seigneur veut faire si on ouvre les yeux autour de nous.
3: Mmh. Et ce que j'aime, il y a quelques temps, peut-être l'année passée, je ne sais plus, on avait fait une émission sur la générosité. Et je me rappelle, j'avais fait une rubrique là-dessus et du coup, j'avais vraiment eu à chercher plusieurs passages qui parlent de ça. Et je me rends compte, en fait, à combien, ben, je le savais, mais ça m'est sauté aux yeux à combien Dieu prend et tient... pour lui, c'est important. Je cherche mes mots.
1: Il tient. Combien c'est important pour Dieu, la générosité. Tu avais fait la même réflexion. Tu avais fait une rubrique sur l'hospitalité, si ma mémoire est bonne.
3: Oui.
1: Et je pense que tu avais dit la même chose. Ça t'avait sauté.
2: Je répète les mêmes choses.
1: Non, c'est pas ce que
2: je dis. Les enfants avaient raison. Je raconte les mêmes histoires.
1: C'est pas ce que je veux dire. C'est que je me souviens, ça t'avait marqué.
3: Oui.
1: Et c'est pour dire que la Bible parle vraiment de ces choses. Je viens valider ton point, ma sœur.
3: Vraiment, la Bible parle de ces choses. Combien c'est important pour le Seigneur. Mm-hmm. Parce que oui, on est de nouveau, on parle du changement qui s'opère à la nouvelle naissance. Et des fois, on est en mode de parler en langue, on est en mode les dons spirituels, exercer le ministère, la prophétie et tout. Mais que ce côté-là, c'est tout aussi important, en fait. Oui. Et lorsque nous-mêmes, nous allons le valoriser, on va dire un peu comme Aurélie a dit tout à l'heure, Seigneur, comment est-ce que tu peux m'utiliser? Pas pour aider, pour cocher sur ma feuille que j'ai fait ma bonne action, j'ai aidé mon prochain, mais vraiment, comment je peux apporter cette vie-là? Parce que oui, c'est la vie que nous transmettons. Et vraiment, j'arrête, c'est fini pour aujourd'hui.
1: Bon, lundi matin, Annaline!
2: Et puis, j'aimerais dire aussi, en plus, que la Bible dit que votre lumière luise ainsi devant tous les hommes.
1: Amen.
2: Et ça veut dire que, quand on dit devant tous les hommes, ça veut dire que les hommes doivent le remarquer. Mm-hmm. Et si tu es centré sur toi-même,
1: la lumière
2: elle ne peut pas briller. Donc je veux encourager toutes les personnes qui suivent cette émission à se dire, en fait, ma lumière doit briller. Et la Bible dit, afin qu'on glorifie notre Seigneur. Mm-hmm. Tu vois, notre lumière à tous doit briller. Mm-hmm. Et si dans ton environnement, tu sens comme ça que tu es vraiment replié sur toi-même, t'es centré sur toi-même, mais demande à Dieu aujourd'hui, Seigneur, montre-moi une personne avec qui je peux commencer et obéis. Et tu vas voir que la lumière que tu vas amener dans cette vie-là, ben, elle va briller et puis ça va t'ouvrir des portes pour faire encore beaucoup plus.
1: Vraiment.
3: Amen.
1: Et honnêtement,
3: merci, Aurélie.
1: Si on lit les épîtres de Paul, en tout cas, mais pas que, hein, on peut le lire dans Jacques aussi, mais si on se concentre juste sur Paul, combien de fois il a parlé de ces choses-là, de prendre soin des autres, de se soucier des autres, de se détourner de ses propres intérêts, il a pas, de manière très pratico-pratique, autant Paul est extrêmement spirituel, voire même des fois hyper compliqué parce qu'il est dans les hautes sphères, mais autant il rappelait toujours cette nécessité de prendre soin de ceux qui étaient dans le manque, de prendre soin de nos frères et sœurs, tout ça c'était important en fait, et on doit être capable de le manifester dans nos vies. Mais dans certains cas, on a été blessé. Et quand on est blessé, ben, qu'est-ce qui se passe? On endurcit notre cœur. Et tout à coup, eh bien, on se dit, ça vaut plus la peine. Moi, j'ai fait tout ça pour les autres pendant des années. Puis voici comment on me remercie et on endurcit son cœur. Eh bien, on va voir avec Aurélie comment garder un cœur tendre malgré les blessures.
2: C'est un très beau sujet dont on va parler aujourd'hui parce que Evelyne a tout à fait raison. Quelquefois, ben, on a été ouvert, on a aimé les gens, mais le retour a été difficile. Et là, on a la tentation de fermer son cœur. Mais c'est pas ce que la Bible nous demande. On va voir déjà c'est quoi un cœur tendre. Alors qu'on est dans ce sujet de comment garder un cœur tendre malgré les blessures, c'est quoi un cœur tendre? Voilà.
1: Tu l'as eu.
2: C'est ça. C'est un cœur qui est capable de respecter et d'obéir à ce que Dieu nous demande de faire. Mm-hmm. Comme on vient de le dire tout au long de notre discussion. Et dans Ézéchiel 36 au verset 26, en fait, Ézéchiel a beaucoup parlé de cœur parce que c'est quasiment le même verset que le verset du jour tout à l'heure. Mm-hmm. Il dit « Je vous donnerai un cœur nouveau et je mettrai en vous un esprit nouveau. J'ôterai de votre corps le cœur de pierre et je vous donnerai un cœur de chair. » Donc ici, on parle l'opposé du cœur tendre, c'est le cœur endurci. Mm-hmm. Nadine, sort de ce corps.
3: Oh, j'ai pris une balle perdue là. Je suis une victime.
2: Oh, l'opposé.
3: C'est clair.
2: L'opposé, c'est le cœur endurci. Et on voit dans Éphésiens 4, versets 31 et 32, la Bible dit que toute amertume, toute animosité, toute colère, toute clameur, toute calomnie et toute espèce de méchanceté disparaissent du milieu de vous. Soyez bons les uns envers les autres, compatissants, vous pardonnant réciproquement comme Dieu vous a pardonné en Christ. Donc un cœur qui perd sa tendresse, un cœur dans lequel il y a de l'amertume, il y a de l'animosité, de la méchanceté, la colère, les clameurs, la calomnie, c'est un cœur qui est endurci. C'est ce que la Bible nous dit. Alors que le cœur tendre, ben c'est le cœur qui accepte en fait de juste respecter la parole de Dieu et de s'ouvrir aux autres. Quand on définit l'amour dans 1 Corinthiens 13, dans la version Parole vivante, ça dit un cœur largement ouvert aux autres. C'est un signe d'amour que d'avoir un cœur qui est largement ouvert aux autres. Alors, quelles sont les blessures qu'il y a dans votre cœur? C'est une question qu'il faut se poser parce que si on veut avoir un cœur tendre, c'est important de savoir qu'est-ce qu'il y a à l'intérieur. Est-ce qu'il y a de l'amertume, de l'animosité, ces choses qu'on a lues? Et il faut être honnête vis-à-vis de Dieu et mettre ces choses-là devant Dieu, en fait. Peut-être quand vous étiez plus jeune, on vous a blessé. Peut-être aujourd'hui, votre meilleur ami vous a trahi. Peut-être qu'il y a des choses qui se sont passées. Mais aujourd'hui, avec moi, regarde ce qui se passe à l'intérieur de ton cœur et dis, ben oui, il y a peut-être cette blessure que je transporte encore. Et l'une des blessures, ben, c'est l'amertume. Hein. L'amertume, la Bible présente l'amertume vraiment comme une gangrène. Mm-hmm. Et la Bible dit de veiller à ce que personne ne se prive de la grâce de Dieu et qu'aucune racine d'amertume ne produise du trouble et que plusieurs n'en soient infectés. Vous voyez, l'amertume a la capacité d'infecter le cœur et Dieu nous demande de se détourner, en fait, de veiller à notre cœur par rapport à ça. Et comment est-ce que ça va fonctionner lorsqu'on a un cœur blessé? Ben, généralement, ce qu'on va faire, c'est qu'on va ressasser. Donc, il y a quelque chose qui s'est passé. Parfois, les gens ont blessé de façon volontaire. Parfois, les gens ont blessé de façon totalement involontaire. Mais toi, qu'est-ce que tu vas faire? C'est que tu vas ressasser cette chose-là. Parfois, on va aller la raconter parce qu'on veut que tout le monde valide que c'est vrai, t'as raison, cette personne-là n'aurait pas dû faire ça. Et parfois, on va ruminer ces choses-là et ça va rester comme un dépôt à l'intérieur de notre cœur. Mais toutes les fois où ce dépôt reste dans ton cœur, eh bien, ce qui se passe, en fait, c'est que tu es en train d'infecter ton cœur par de l'amertume, par des mauvaises racines. Si tu réalises aussi que toi, tu es quelqu'un, quand tu parles, c'est souvent des choses négatives, c'est souvent de la méchanceté, de l'animosité. La Bible dit que c'est de l'abondance du cœur que la bouche parle. Donc, si tu réalises que dans tes propos, il y a beaucoup de choses négatives, mais c'est fort probable aussi qu'il y a des blessures dans ton cœur. Et la Bible dit que l'homme bon tire des bonnes choses de son cœur, mais l'homme aussi qui est méchant tire des mauvaises choses de son cœur. Et la Bible nous encourage à faire attention à notre cœur. Donc, si tu réalises tout ça, ben peut-être qu'il y a une racine à l'intérieur qu'il va falloir déloger. Et ne soyons pas comme Caïn qui a gardé en fait l'amertume contre son frère acceptons de présenter ça devant le Seigneur. Et Dieu a dit à Caïn, le péché se couche devant ta porte, domine sur lui. Et aujourd'hui, alors qu'on est en train de faire cette émission, domine sur ces choses qui peuvent être dans ton cœur. Ne laisse pas ces choses te ronger, domine sur elles et choisis de dominer en fait. Donc le remède, lorsqu'on a un cœur blessé, eh ben c'est quoi? Si tu réalises tout ce qu'on vient de voir, mais place-toi devant le Seigneur et dis à Dieu, Seigneur, je veux relâcher ces personnes. Il faut que je relâche ces personnes. Demande, dis à Dieu, Seigneur, je pardonne à cette personne. Là où tu es, fais-le avec moi. Je pardonne à cette personne. Pour certains, ça va même peut-être susciter des pleurs énormes à l'intérieur de vous. Mais c'est comme ça qu'on garde son cœur. C'est de dire, je pardonne. Mmh. C'est vrai, cette personne m'a fait du mal. C'est vrai, cette chose s'est passée. On n'est pas en train de mépriser cette chose, mais la santé de mon cœur est plus importante que ces choses-là. Mmh. Et il faut choisir de pardonner, en fait. Choisir de pardonner et aussi, apprenons à gérer nos pensées. Je vous ai dit tout à l'heure que ça vient parfois de tout ce qu'on est en train de ruminer. Parce que tu rumines, tu vois tout ce qu'on a fait, tout ce qu'on n'a pas fait, tout ce qu'on aurait dû faire. Tu ressasses, tu rumines. Sans le savoir, c'est en train de pourrir ton cœur. À partir d'aujourd'hui, décide de gérer ces pensées-là. Lorsque l'amertume veut revenir pour parler dans ta tête, gère cette pensée-là. Et comme tu as décidé de pardonner, ben, remets ces choses-là à Dieu et change ton système de pensée intérieure. Jésus-Christ à la croix, il a dit, Seigneur, pardonne-leur, ils ne savent pas ce qu'ils sont en train de faire en fait. Il a trouvé des excuses aux personnes qui l'ont crucifié. Mais toi aussi, apprends à changer ta façon de penser. Apprends à dire, si ça se trouve, cette personne ne savait pas ce qu'elle était en train de faire. Et même si tu te dis, mais non, elle savait très bien ce qu'elle était en train de faire, trouve quelque chose comme Jésus-Christ a trouvé à la croix pour dire, non, si cette personne avait une assez grande conscience, cette personne ne l'aurait pas fait. Donc travaille à l'intérieur de ton cœur, comme ça, relâche le pardon, parce que pour moi, le pardon, c'est la clé dans tout ce qu'on est en train de dire. Vraiment, relâche le pardon et commence à travailler ces pensées qui ruminent dans ton âme contre les personnes qui t'ont fait du mal. Et bien sûr, il faut garder son cœur. Ça, ça prend de la vigilance. La Bible nous dit, garde ton cœur plus que toute autre chose, car de lui viennent les sources de la vie. On doit pouvoir protéger notre cœur. Et comment est-ce que tu vas faire? Confie tes blessures à Dieu dans la prière. Vraiment, prends le temps de le faire. Moi, je sais que parfois, quand des personnes m'énervent, entre guillemets, tu vois, dès que je parle de ça à Dieu, mon cœur devient léger, en fait. Tu vois, donc, va dans la présence de Dieu. Comme on a dit, demande, dis à Dieu que tu veux pardonner et parle de ces blessures-là au Seigneur. Et le Seigneur, il va les prendre, en fait. Il va enlever cette douleur. Maintenant, ne retiens pas aussi l'offense. Tu vois, il y a ce verset dans 1 Pierre concernant Jésus. La Bible dit que Jésus, lui qui n'a pas commis de péché et dans la bouche duquel il ne s'est point trouvé de fraude, lui qui injurait ne rendait point d'injure, maltraité ne faisait point de menace, mais s'en remettait à celui qui juge justement. Toi aussi, dans ta situation, remets-toi à Dieu parce que c'est lui qui juge justement. Au lieu de ressasser, de ruminer, d'empoisonner ton cœur, remets cette situation-là à Dieu. Seigneur, voici quelque chose qui se passe. Je refuse que ça vienne infecter mon cœur, mais je te remets cette situation. Aussi, je t'encourage à prier pour les personnes qui t'ont blessé. La Bible nous dit de prier même pour nos ennemis. Prie pour les personnes qui t'ont blessé. Parce que, en priant pour ces personnes-là, tu vas voir qu'au lieu que ce soit l'amertume qui rentre dans ton cœur, tu auras compassion de ces personnes-là. Et tu vas vraiment pouvoir leur trouver des excuses. Tu auras compassion, donc prie pour ces personnes-là. Et tu vas voir que ton cœur va rester tendre. Et aussi, je t'encourage à te dire, en fait, l'état de mon âme ne va pas dépendre de ce que les personnes ont fait. Ça va dépendre de ce que Dieu dit dans sa parole. Amen. Dieu a dit dans sa parole que l'animosité, l'amertume, la méchanceté, toutes ces choses qui gangrènent le cœur, Dieu a dit de laisser ça de côté. C'est une décision de dire, mon cœur, l'état de mon cœur ne dépendra pas de ce que toi tu as fait ou de ce qu'une autre personne a fait. L'état de mon cœur dépendra de ce que Dieu veut. Et dans la parole de Dieu, je dois garder mon cœur. Donc ne prenons pas non plus tout ce qui vient de toutes parts pour emmagasiner cela dans notre cœur, pas du tout, mais décide que même si les gens t'ont fait du mal, ton cœur sera ouvert à nouveau. Parce que c'est Dieu qui garde aussi nos vies, c'est Dieu qui garde notre âme, c'est Dieu qui garde notre cœur, mais c'est notre décision de dire, je veux pas que mon cœur soit infecté. Donc même si on t'a fait du mal, décide d'ouvrir ton cœur, décide de faire confiance à Dieu dans tes relations, dans les choses qui t'entourent, décide de faire confiance à Dieu pour te guérir, pour te soigner, et ne fais pas du dépôt négatif de certaines personnes, ne fais pas de ton cœur un magasin, en fait, pour le dépôt négatif de certaines personnes, mais relâche ces choses-là, pardonne, dépose auprès du Seigneur, et ainsi tu vas voir que ton cœur va rester tendre et ouvert face à tous.
1: Merci beaucoup Aurélie, et on va enchaîner encore avec toi dans la rubrique témoignage.
2: Donc, comme je vous disais en intro, c'est Fadima de France. Donc, Fadima nous raconte son histoire. Elle est allée un jour dans un salon de coiffure et pendant qu'elle était en train de faire sa séance, ben, il y a quelque chose, elle dit, qui s'est agité dans son oreille avec comme un effet de vent. Et là, elle a trouvé ça un peu bizarre, ce qui se passait. Et elle a commencé à prier et puis voilà, ça a plus ou moins cessé. Et puis après, ça s'est comme transformé en autre chose. Elle dit, j'ai commencé à avoir mal à la gorge, j'ai commencé à avoir mal à l'oreille, j'ai commencé à avoir mal aux dents, à la gencive, avec une sensation de déchirure entre la bouche et la gorge.
1: Wow.
2: Et alors qu'elle a eu
1: c'est
2: ça...
1: C'est violent.
2: Ouais, c'est vraiment... Et plus c'est tout soudain, c'est inattendu. Alors qu'elle a eu ça, elle dit qu'elle n'arrivait plus à manger, elle n'arrivait même plus à se brosser les dents facilement, tellement la douleur était là, elle était vraiment présente. Et alors qu'elle était en train de regarder l'émission Bonjour chez vous, sur le thème c'est le jour de ton miracle, donc tu étais dans cette émission avec Audrey Mack et avec Frank, elle s'est positionnée en déclarant ce jour-là qu'elle sera guérie. Elle a dit qu'aujourd'hui, c'est un autre jour, je vais être guérie ce jour-là. Et elle dit qu'Audrey a dit une parole sur les douleurs de dents et de gorge, et elle dit j'ai tout de suite saisi cette parole. Ainsi, dans la journée, la douleur a commencé à s'atténuer et durant le week-end qui a suivi, il n'y avait plus rien.
1: Wow,
2: donc, elle a été complètement guérie comme ça, de façon progressive. Je rends gloire à notre Seigneur Jésus-Christ et vous dis merci pour toutes les émissions qui nous bénissent abondamment. Je vous aime et soyez bénis également.
1: Wow.
2: On vous aime également, vous tous qui nous suivez. Que le Seigneur continue de faire de grands miracles dans votre vie. Et je veux prier vite fait, pour des personnes qui souffrent dans leur âme, dans leur cœur. Je prie, Seigneur, au nom de Jésus-Christ, que toutes ces personnes qui ont le cœur meurtri, le cœur brisé, ces personnes, Seigneur, à qui on a fait du mal et qui aujourd'hui n'arrivent pas à relâcher ces choses, Seigneur, devant toi, nous venons déposer ces fardeaux. Nous voulons relâcher ces fardeaux. Et Seigneur, je prie afin que cette grâce du pardon, alors qu'elle est relâchée aujourd'hui, qu'il y ait des guérisons surnaturelles qui arrivent. Parce qu'il y a beaucoup, c'est le pardon qui n'est pas relâché, qui les bloque encore. Alors que mes frères, mes sœurs choisissent de relâcher le pardon, il y a des guérisons surnaturelles qui arrivent. Il y a même des délivrances qui s'opèrent par la puissance du nom de Jésus-Christ. Merci Seigneur pour ton bras puissant que tu étends dans la vie de tous nos frères et de toutes nos sœurs. Amen.
1: Amen, amen. Merci Seigneur et merci Aurélie pour ce témoignage, cette belle rubrique. On en ressort grandi et on ne peut que rendre gloire à Dieu quand on entend l'histoire de Fadima. On ne peut que être touché. 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Alors, on va se retrouver demain. Demain, on va parler de cette puissance insoupçonnée pour ta destinée. Il y a des choses à savoir, des clés qui peuvent débloquer ou au contraire bloquer ta destinée. Et on en parlera. Et Nadine, tu feras une rubrique conseil du coach. Quel rapport y a-t-il entre mon attitude et ma destinée ? Alors, on vous dit à demain. Bonjour chez vous.

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1: Penses-tu être quelqu'un de perfectionniste et pourquoi ?
2: Dès que je fais le ménage, il y aura un grain de poussière par terre, ça va me saouler.
3: Au bout d'un moment, je vais me décourager si je vois que j'avance pas trop et que j'ai pas ce que je veux.
4: Je cherche plutôt tout ce qui est, on va dire, efficace. Dans le sens où le matin, moi, ça doit être 5000 grand max, efficace.
5: Et est-ce que tu as déjà eu des problèmes relationnels en lien avec ton perfectionnisme ou celui de ton entourage, du coup ?
3: Non, je pense pas.
2: Alors, par exemple, pour faire des comptes rendus ou autres, quand on a fait beaucoup de travail de groupe, donc là, il y a beaucoup de gens qui sont perfectionnistes sur des petits détails, par exemple pour une diapo ou autre. S'ils n'arrivent pas à l'heure, ça va me poser problème.
1: Qu'est-ce que le lâcher-prise signifie pour toi ?
6: Juste aller boire un verre au bord de la mer, au bord de la plage, au soleil, profiter des petits plaisirs de la vie quand on peut.
7: Le lâcher-prise, pour moi, c'est quand on arrête de penser. On vit le moment présent et on a conscience uniquement de soi-même.
3: De penser à rien et de faire un peu ce qu'on veut.
2: C'est quand une personne laisse sa petite voix, qui lui dit toujours de faire attention, de pas faire ci, de pas faire ça, qu'elle laisse de côté et qu'elle se laisse aller.
8: C'est quand on a prévu de faire quelque chose, mais que finalement on va décider que non, c'est pas si important si je vais pas jusqu'au bout et que je n'aboutis pas à mon projet.
4: Être en dehors des obligations.
1: Est-ce que tu arrives à lâcher prise ?
2: Oui, mais uniquement dans certains domaines.
3: Bon, un peu tout le temps, quand je veux. Mais bon, c'est pas tout le temps productif.
5: Selon toi, pourquoi l'humain a-t-il des besoins de contrôle ?
3: Parce que sinon, ça serait le bazar partout, là. On va se guinguer, t'as vu ? Aussi, faut être civilisé, c'est tout, quoi. Sinon, on se tape dessus.
9: Pour que ton environnement autour de toi soit sûr, il faut quand même que tu contrôles un minimum les choses pour qu'il ne t'arrive rien de mal ou qu'il n'arrive rien de mal à tes proches, à ton entourage. Ça peut être dans des choses très bêtes du quotidien, contrôler l'heure de départ, l'heure d'arrivée. Quand tu pars en vacances, c'est vraiment bête comme exemple, mais c'est ça, c'est tu contrôles des choses. Je pense que l'ingrédient principal de pourquoi l'homme veut contrôler, c'est qu'il a peur des choses.
1: Bonjour à tous.
2: Bonjour.
1: Comme vous avez entendu, nous avons une nouvelle voix dans cet épisode parce qu'on accueille une nouvelle personne aujourd'hui.
2: Let's go!
1: Bienvenue à notre co-animatrice Bouchetrou.
2: Ouais. C'est vrai que trois animatrices en trois épisodes, vous avez fait fort. Hein, quand même, hein.
1: C'est pas trop mal. Ouais. Comment tu t'appelles en vrai?
2: Eh bien, je m'appelle Elisabeth.
1: Et qu'est-ce que tu fais dans la vie?
2: Eh bien, je suis étudiante.
1: Étudiante en quoi?
2: Je suis étudiante en double licence, en anthropologie et en sociologie. Et comme vous avez subtilement pu l'entendre à l'accent du Sud, je viens de la meilleure ville de France, Toulouse. Je suis également responsable GBU d'un des deux groupes de la ville avec beaucoup de fierté.
1: Trop cool. En tout cas, bienvenue dans ce 30e épisode. Et donc, vous avez entendu un micro-trottoir qui nous a été préparé par deux intervieweurs. Rebecca, qui est en master sciences de la mer à l'université de la Garde.
2: Très stylé.
1: Voilà, à côté de Toulon. Et Timothée, qui est en école d'ingénieur aussi à Toulon, qui s'appelle CITEC.
2: Qui est aussi très stylé.
1: Ouais.
2: Mais écoute, puisque tu parles du micro-trottoir, moi, il y a une question que j'ai trouvée super intéressante, que j'aimerais bien te poser.
1: Okay.
2: C'est la toute dernière. Donc, selon toi, pourquoi est-ce que l'être humain a besoin de contrôle ?
1: Ah ouais, comme ça, ça commence fort.
2: Hey, attends.
1: Je dirais qu'il y a un problème d'égoïsme et un problème d'orgueil. En fait, parce que ça nous rassure quand c'est fait selon nos propres standards, nos propres règles, et parce que le problème d'orgueil, c'est aussi on pense qu'on sait mieux faire que les autres, et donc du coup, on veut imposer aux autres de faire ou commander ou que les autres fassent selon nos standards, parce qu'on se dit si on laisse les autres trop faire ou avoir leurs propres standards, ça répondra pas vraiment aux attendus ou ce sera moins bien que ce que je veux. Et il y avait quand même pas mal de questions stylées dans ce micro-trottoir.
2: C'est clair.
1: Moi, j'aimerais te demander, Elisabeth, est-ce que tu arrives à lâcher prise ?
2: Question aussi difficile. Je dirais que ça dépend du contexte. Plutôt au niveau pro, au niveau des études, je dirais que j'ai un peu de mal à lâcher prise. Surtout quand il y a des contextes comme des contrôles ou des euros ou des travaux de groupe, surtout les travaux de groupe.
1: Les travaux de groupe.
2: Assez compliqué, hein, mais surtout quand tout le monde n'a pas la même façon de travailler et que tout ne va pas toujours au même rythme, ça peut être très frustrant des fois. Après, sinon, au niveau du perso, je pense que j'arrive plus à lâcher prise. Alors, si tu me demandes du jour au lendemain de partir, je sais pas, deux semaines au Nicaragua, ça me posera pas de problème.
1: Il manquera les sous,
2: mais en tout cas, l'envie sera là, quoi. J'ai plus envie de partir deux semaines au Nicaragua que de faire un exposé de de 40 minutes assise, quoi.
1: Tu vois. Compréhensible.
2: Et d'ailleurs, à ce propos, notre prochaine chroniqueuse, Julia, pense qu'il faut trouver un équilibre entre contrôle et lâcher prise, parce que selon elle, le besoin de contrôle vient surtout de la peur, de la peur que ça dérape. Et c'est intéressant parce que Julia, elle est en troisième année de licence de psychologie, toujours dans la meilleure ville de France, Toulouse.
10: Et ouais.
2: Donc on va voir un peu ce qu'elle pense de tout ça.
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11: Bonjour à toutes et à tous. Aujourd'hui, nous allons parler dans la chronique du contrôle et du lâcher prise et s'il y a un équilibre à avoir. Vous connaissez sûrement ce camarade qui veut tout maîtriser dans les moindres détails, celui qui fait des listes de listes et qui panique dès qu'un imprévu surgit. Et puis il y a l'autre, celui qui semble flotter au-dessus des problèmes. Imaginez ces deux camarades dans un groupe de classe. Marie, elle, ultra organisée, tout doit être sous son contrôle, chaque détail anticipé. Et Pierre, lui, est plus relax et fait confiance au process et aux autres et au hasard. Ces deux profils coexistent partout et parfois ça clash. Mais au fond, qui a raison? Prendre le contrôle, c'est rassurant. Ça nous donne l'illusion de maîtriser notre environnement, d'éviter les erreurs. Et au travail, ça peut être une vraie force. Planifier, anticiper, vérifier, c'est ce qui fait avancer un projet et éviter la catastrophe. C'est utile dans certaines situations. Par exemple, un chirurgien, un pilote d'avion ou une chef de projet qui doivent anticiper et encadrer. Mais quand le contrôle devient excessif, il épuise. C'est comme si on essayait de jongler avec 10 balles en même temps, et au bout d'un moment, il y en a une qui tombe, puis toutes les autres. Le besoin de contrôle naît souvent d'une peur, peur que ça dérape, peur que tout repose sur nos épaules et que si on lâche tout, tout s'effondre. Dans le travail, ça se traduit par l'incapacité à déléguer, une obsession des détails ou une anxiété face à l'incertitude. Prenons l'exemple d'un manager qui relie chaque email de son équipe avant l'envoi. Il veut éviter l'erreur, mais en réalité, il ralentit tout et génère du stress autour de lui. Le résultat? Il finit surchargé et ses collègues démotivés. C'est là que le lien avec le surmenage apparaît. Vouloir tout maîtriser, c'est s'ajouter une charge mentale énorme, qui peut être définie comme par le fait que vos pensées et vos émotions sont surchargées partout et vous devez tout organiser, gérer, faire, et cela parfois au détriment de sa propre efficacité. Cela peut entraîner chez certaines personnes un burn-out, qui n'est pas forcément lié à un surmenage, mais souvent au surplus de responsabilités perçues. Elles ne se permettent pas de lâcher prise parce qu'elles pensent que tout repose sur elles. À l'inverse, le lâcher prise est souvent vu comme du laisser-aller. Pourtant, c'est une vraie compétence. C'est accepter qu'on ne contrôle pas tout, qu'on ne peut pas tout prévoir et que parfois, il faut juste s'adapter. Prenons un bon exemple. Ces personnes qui sont capables de changer de plan au dernier moment sans paniquer. Mais attention, un excès inverse peut poser problème. Un collègue trop chill, qui ne planifie rien, qui repousse les décisions en attendant que les choses se règlent d'elles-mêmes, ça peut frustrer ceux qui comptent sur lui et créer une charge mentale et de la responsabilité en plus sur les autres. Le défi, c'est donc d'apprendre à lâcher prise au bon moment et sur les bonnes choses. En amitié ou en couple, ces différences de tempérament peuvent être source de conflits ou de complémentarité. On a tous connu ce couple où l'un veut planifier chaque détail des vacances pendant que l'autre veut voir sur place, où c'est le collègue qui demande un suivi précis et l'autre qui trouve ça étouffant. Le contrôle peut être perçu comme une forme de rigidité et le lâcher prise comme un manque d'implication. Mais en réalité, c'est souvent une peur qui s'exprime. Derrière le contrôle, il y a souvent de l'angoisse, du chaos. Et derrière le lâcher prise excessif, parfois la peur de l'engagement ou du conflit. Comprendre ça, ça aide à mieux interagir avec les autres en évitant de juger trop vite. Mais aussi de comprendre que chaque individu a un fonctionnement différent et qu'il n'y a pas une seule bonne façon de faire. Et alors ces différences deviennent une richesse. L'équilibre, ce n'est donc pas de choisir entre le contrôle et le lâcher prise, mais c'est de savoir osciller entre les deux. Contrôler ce qui est essentiel et subjectif. C'est-à-dire, ce qui semble crucial pour une personne peut être anodin pour une autre. Il n'existe pas de critères objectifs universels, car nos perceptions sont influencées par nos expériences et nos valeurs. Dans les relations, travail, couple ou famille, ces différences peuvent créer des tensions, d'où l'importance de la communication. Exprimer ses attentes et comprendre celles des autres permet d'éviter les malentendus et de trouver un équilibre, non pas en imposant un contrôle unique, mais en négociant un terrain commun. Un bon leader, par exemple, fixe un cadre clair, mais laisse de la marge de manœuvre. Un parent peut poser des règles tout en laissant son enfant explorer. Un bon collaborateur sait quand il doit structurer et quand il peut faire confiance. Mais, en fait, trouver cet équilibre, c'est un travail quotidien. C'est accepter que le monde est imparfait et que l'on ne peut pas tout anticiper, mais qu'on a quand même un rôle à jouer. Enfin, le besoin de contrôle est souvent lié à un sentiment de responsabilité. Pourquoi certains assument-ils tout, tandis que d'autres préfèrent s'en libérer ? Prenons le cas de Martin Luther King. Son combat pour les droits civiques aux États-Unis a fait de lui une figure emblématique de la lutte pour l'égalité. Bien qu'il ait porté une responsabilité immense, il a aussi dû faire face à des dilemmes internes, notamment concernant le poids de la guerre et des violences associées à son mouvement. Jusqu'où la responsabilité devient-elle un fardeau, même pour ceux qui l'embrassent avec conviction. On peut donc se demander si nos sociétés nous conditionnent souvent par la culpabilité ou la honte, ou si nous sommes réellement libres de choisir la responsabilité que nous assumons, ou si c'est elle qui finit par nous définir.
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1: Le contrôle peut être perçu comme une forme de rigidité, et le lâcher prise comme un manque d'implication. Ça, c'était vraiment une phrase qui m'a vraiment pas mal marqué dans sa chronique. Dans cet épisode, on a aussi fait une interview croisée avec plusieurs jeunes, et en fait, ça m'a fait penser à un des exemples que l'un des jeunes disait. En fait, il s'appelle Loïc, et il fait des études de musique, voilà. Et donc, il joue aussi au piano dans son église. Et en fait, il dit que des fois, son côté un peu perfectionniste fait que si quelqu'un chante faux, comme la lauréat absolue, tu vois, ça va vraiment le stresser, voire le tendre un peu, parce qu'il va être en mode, vu que tout soit bien fait, que tout soit hyper carré. Et du coup,
2: les mamies qui chantent faux,
1: clairement, et surtout quand t'as la louange. Et du coup, c'est vraiment une sorte de forme de rigidité. Et à l'inverse, quand il y a un trop grand lâcher prise, ça peut vraiment donner l'impression qu'en fait, tu te laisses que porter par les autres et que tu t'en fous un peu, quoi. Et donc, on a été en fait à la rencontre, enfin, Fanelli, donc qui est étudiante en ergothérapie en dernière année à Toulon et puis qui est en train de faire un stage à Briançon. Elle est allée interviewer deux étudiants. Donc Loïc et puis Héloïse qui est en service civique auprès d'Arocha basé à Lyon.
2: Et pour ceux qui suivent le comptoir de manière régulière, Loïc a déjà participé à l'épisode 20 du podcast en faisant la musique. Donc là comme c'est l'épisode 30, je pense qu'un rythme de une apparition tous les 10 épisodes c'est pas mal. Donc on se rappellera peut-être à l'épisode 40.
1: Pas mal, note.
2: Et pour ceux qui ne connaîtraient pas l'association Arocha, c'est une association chrétienne de protection de l'environnement qui est déjà présente dans plus de 20 pays dans le monde et qui existe en France depuis plus de 25 ans. Donc pour ceux que ça intéresse, je vous laisserai aller un peu explorer leur site internet.
1: Énorme.
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7: Ma première question, c'est qu'est-ce qui pour vous, vous pousse dans vos études ou alors votre travail à rechercher la perfection ou non ?
10: Donc la musique, comme vous le savez, c'est un art. Et dans l'art, on a cette recherche perpétuelle de la perfection. Donc je vais prendre deux prismes. Le premier prisme, c'est la performance instrumentale, où par exemple, dans la musique classique, on va chercher une interprétation la plus parfaite possible. Et bien évidemment, c'est impossible d'y parvenir. Et pour la composition, je dirais qu'on peut toujours rajouter des éléments, on peut toujours changer les notes, les instruments qu'on choisit, etc. Mais au bout d'un moment, faut se décider et mettre un stop sur ce qu'on a fait pour se dire « Ok, l'œuvre, elle est finie et je n'y retouche plus ».
12: En fait, vu que j'aime beaucoup ce que je fais là dans le service civique, je pense que c'est beaucoup plus facile de juste faire et du coup, je suis motivée à faire au mieux. Mais c'est pas trop une pression et je pense que si je le fais des fois, essayer d'être au mieux, c'est parce que j'aime et aussi pour chercher un peu de validation parce que c'est un peu mon premier travail. Mais c'est pas quelque chose qui va être trop négatif, je pense.
10: Et aussi quelque chose en musique qui est assez important, c'est qu'on est sans cesse comparé au meilleur et donc au maître du passé. Donc forcément, quand on fait de la composition, on fera jamais aussi bien. Et on se dit, pourquoi on fait ça en fait ? On perpétue un art, mais au moins bien.
7: Comment dans votre mode de travail, du coup, qu'il soit un peu plus perfectionniste ou alors plus détendu, est-ce que ça va influencer vos façons de prendre des décisions ?
12: Je suis un peu quelqu'un qui a du mal à prendre des décisions des fois, mais parce que j'essaye de faire en sorte que les personnes qui sont impliquées dans cette décision soient au mieux et soient le plus contents. Sauf que des fois, les deux côtés ne seront pas aussi satisfaits. Donc c'est peut-être une recherche de validation.
10: Pour ma part, je vais prendre la composition. Il faut savoir que dans le processus créatif, c'est jamais linéaire. C'est-à-dire qu'à chaque fois, on a des idées, on les écrit et on se dit « Oh, c'est génial ce que j'ai écrit !» On revient le lendemain dessus, en fait. Mais c'est nul, en fait. Jusqu'à ce qu'on arrive à trouver quelque chose dont on est fier, dont on est satisfait. Et il faut avoir ce lâcher prise sur le fait de se dire que la première idée qui nous vient ne sera pas forcément parfaite et c'est pas grave. Et
13: est-ce que du coup, ça peut pas des fois être un peu contre-productif dans le sens où ça peut être vraiment super long et un peu laborieux?
12: Bon, des fois, ça permet de se remettre en question aussi, ce qui est pas trop mal, mais bon, des fois, ça sert à rien non plus de retourner. Si la décision est prise, c'est pris et puis faut y aller avec, quoi.
13: Comment est-ce que votre manière d'agir va du coup influencer vos relations aux autres?
10: Prendre un exemple concret, par exemple à l'église, je pense que c'est un vrai travail que j'ai sur moi par rapport à la louange. Donc comme moi c'est mes études et que je fais ça tous les jours, j'ai forcément un degré d'exigence qui est déjà très élevé, un plancher qui est très élevé et j'ai envie que les autres ont aussi envie d'atteindre ce niveau d'excellence. Et ça je pense que c'est quelque chose qui peut créer des conflits où même moi de mon côté j'essaye de faire attention. Je suis un peu titillé parfois quand je vois que ça chante pas juste ou que ça joue pas en rythme.
12: Je pense que je suis plus exigeante pour par rapport à moi-même que pour les autres. Donc des fois peut-être, ou même c'est sûr, je suis perfectionniste, mais plus peut-être vis-à-vis de moi-même. Mais en fait, je me rends compte que pour les autres, je suis beaucoup moins exigeante et bon, du coup, des fois, je peux peut-être laisser passer des trucs ou des actions où ça pourrait être bien de dire juste ce que je pense ou que je suis pas d'accord ou que je suis frustrée. Mais j'ai tendance à juste laisser passer et à rien dire. Et il y aura pas forcément de tension, mais peut-être que moi, je vais des fois accumuler de la frustration.
13: Est-ce que justement, des fois, ça peut pas créer un peu des tensions d'être avec des personnes qui vont avoir un niveau d'exigence qui va être différent du tien?
12: Je pense que là, du coup, la tension, elle va être plus intérieure. C'est quelque chose que je vais garder pour moi. Je vais me dire, bon, c'est pas grave, je laisse couler, je m'adapte. Mais ouais, je pense que je vais facilement laisser couler.
10: Quand je donne des cours de piano, je pense que c'est très important, peu importe le domaine, de savoir le niveau, on va dire, de la personne avec qui tu t'adresses et savoir également ce qu'elle est capable de faire. Parce que forcément, on n'aura pas le même niveau d'exigence selon le profil, si on parle avec un autre musicien professionnel ou si on parle à un enfant. Donc ça, je pense que c'est important d'avoir cette nuance et de se dire, bon, je suis face à un enfant, donc je vais quand même être plus flexible par rapport à ce que je veux lui demander, ce que je vais exiger de lui. Mais en même temps, parfois on se dit, ah, on a dit que c'était bien, mais en vrai, est-ce que c'était vraiment bien? C'est comme s'il faut partiellement mentir justement pour que plus tard ça porte des fruits.
12: C'est intéressant ce que tu dis. Je pense que ouais, je suis d'accord avec toi. Ça me fait penser même dans le cadre du travail, le fait de s'adapter aux exigences. Je pense que c'est important, par exemple, de demander limite à tes collègues quand tu commences un travail, comment tu travailles toi, ou un peu limite, ouais, c'est quoi tes exigences? Parce que je pense que ça aide. En tout cas, moi, ça m'aide de savoir où la personne se place au niveau de ses exigences et du coup de s'adapter. Et je pense que c'est bien aussi de faire des compromis et de dire à l'autre personne, ok, toi, t'es très très relax. Moi, j'aime bien quand c'est un peu mieux fait. Donc, est-ce qu'on peut trouver un entre deux? Je pense que ça passe beaucoup par la communication. Après, c'est beaucoup plus facile à dire qu'à faire, mais...
10: Soyez des caméléons et changez de couleur quand il le faut pour vous adapter à chaque situation.
12: Mais en même temps, faut pas se perdre, faut garder un peu sa couleur originale, je pense, parce que sinon, c'est facile de... Enfin, moi qui m'attaque beaucoup, c'est facile des fois de plus savoir vraiment comment toi tu travailles, par exemple, ou comment toi tu veux fonctionner, quoi.
10: Quand on se met à la place de l'autre, on est centré sur l'autre, entre guillemets, donc on va mettre ses intérêts de côté et participer à l'effort commun, on va dire, au bien commun. Mais en même temps, il faut que l'autre soit dans la même démarche, sinon c'est compliqué.
13: Est-ce que vous avez un dernier mot?
10: Non, je pense que la perfection, ça implique qu'on a atteint un niveau final et qu'on n'aura plus jamais à faire de trucs en plus. Justement, on doit viser plutôt l'excellence parce qu'avec l'excellence, on est sur un processus qui sans cesse doit être renouvelé et qui doit amener des améliorations à chaque fois. C'est bien de viser la perfection, mais il faut toujours être, content de ce qu'on a produit sans jamais s'en satisfaire.
12: Et puis accepter peut-être que des fois ça sera un peu moins bien, mais c'est ça, se dire la prochaine fois je ferai mieux, ou du coup qu'est-ce que j'ai appris de cette fois-là où c'était moins bien et comment je peux l'améliorer pour la prochaine fois, quoi. Mais ouais, c'est tout un processus.
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1: Il ne faut pas viser la perfection mais l'excellence. Donc ça, c'est Loïc qui l'a dit dans l'interview. J'ai trop kiffé, il a un peu lâché ça en mode punchline, mais il a vraiment raison.
2: C'est clair.
1: Et en fait, on en a discuté pas mal aussi avec eux, puis d'autres gens aussi. Et la perfection, c'est vraiment genre, je le vois comme une sorte de pic à atteindre, mais qui du coup, une fois qu'il sera atteint, tu peux que redescendre, enfin tu peux que faire moins bien, alors que l'excellence c'est beaucoup plus linéaire, enfin vertical, dans le sens où tu peux tous les jours te dire je vais être excellent aujourd'hui dans ce que je fais, dans mes relations, dans mes engagements associatifs, dans mon travail, et c'est vraiment un encouragement en fait, c'est comme un moteur. L'excellence, on peut vraiment se dire aujourd'hui je décide, enfin je veux être excellent, et ça paraît mine de rien être un but beaucoup plus sain et atteignable que la perfection.
2: Ouais, je suis complètement d'accord, et je pense aussi que dans cette quête un peu d'excellence, c'est bien de se fixer des objectifs qui sont réalistes. Donc plus chercher à être excellent dans les choses qu'on fait plutôt que de chercher une perfection qui serait utopique. C'est un peu ce qu'ils expliquent dans l'interview. Moi, ça m'a fait penser un peu des fois, quand j'ai beaucoup, beaucoup de choses à faire dans la journée, j'essaye d'avoir des objectifs qui sont un petit peu irréalistes, devoir faire plein, plein, plein de choses. Et après, à la fin de la journée, quand j'ai vu que j'ai fait que 50, 60% de ce que j'avais prévu, j'ai l'impression d'avoir rien fait de ma journée.
1: T'es un peu déprimée, quoi.
2: Déprimée en mode, non, mais là, comme si j'avais passé la journée au lit, quoi. Alors qu'en vrai, j'ai fait des choses. Et donc, avoir des objectifs qui sont plus réalistes, ça permet d'être aussi plus fier de ce qu'on peut réaliser et d'avoir, d'atteindre un peu plus cette quête d'excellence au fur et à mesure. Et donc, c'est cool.
1: Et c'est excellent ce que tu dis. Enfin, ça me fait penser aussi à un autre truc qu'a dit dans l'interview où il y a Héloïse qui parle du fait d'être qu'elle est beaucoup plus exigeante avec elle-même qu'avec les autres. Et en fait, c'est souvent ça aussi dans la vie, qu'on soit perfectionniste ou pas, mais on va beaucoup plus être exigeant avec nous-mêmes. Et en fait, ça me fait penser à moi un exemple que j'ai vécu assez longtemps dans ma vie primaire, collège, lycée, même début de fac, où j'étais hyper exigeant avec moi-même sur les notes.
2: Ouais, c'est clair.
1: Parce que j'avais des facilités, mais même aussi à la maison, on me disait que il fallait, pour bien réussir, il fallait avoir de bonnes notes, j'avais un beau potentiel, tout ça. Et du coup, j'étais un peu matrixé par ça, et ça me définissait en quelque sorte. Enfin, j'étais en mode, vu que je suis un bon élève, je dois avoir des bonnes notes. Et notamment au collège, lycée, à la fin des évals, c'était un peu en mode Stan, t'as mis quoi, ou quand on avait les notes, t'as eu combien. J'étais un peu un standard, quoi, de les gens se comparaient, se disaient, et du coup, ça crée une sorte d'identité en fait en moi.
2: La méritocratie.
1: Ouais, en quelque sorte. Et du coup, c'est exactement un thème qu'a traité Elsa, donc qui est notre prochaine chroniqueuse, qui est étudiante en licence de mathématiques à Paris et qui a aussi une relation spéciale avec les notes. Et donc, on la laisse en parler.
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15: Je suis une perfectionniste professionnelle. Ce genre de personne qui aime la rentrée scolaire et qui crée sans cesse de nouveaux systèmes pour améliorer sa vie. Dans le domaine des études surtout, cette partie de moi ressort. J'étudie les maths et donc pendant une grande partie de ma vie, le 20 sur 20 mythique a été atteignable. Une réponse est soit correcte, soit fausse, et donc à force de travailler, je peux réussir. En théorie. Envers les notes, j'ai toujours eu cette attitude de tout ou rien. Soit la meilleure note possible, soit c'est le drame. Un 15 pour moi, au lycée, c'était impensable, ça ne valait rien du tout. Et je voyais bien que cette partie de moi était un peu ridicule, mais je n'avais ni le temps, ni l'envie de la changer. Ça marchait plutôt bien, non? Mais quand je suis arrivée à la fac, les attentes de mes profs ont changé, et donc je pouvais plus être aussi parfaite que je le voulais. Du fossé de ce que moi je voyais comme une défaite, j'ai regardé mes attentes dans le blanc des yeux. Mes attentes, pas celles des autres. J'ai construit le personnage de ce que je croyais être le succès et la perfection. Je lui ai donné un prénom, Elisabeth. Elisabeth est intelligente, elle ne rate jamais rien. Non seulement dans le domaine des études, mais aussi dans les relations avec les autres, dans les activités extrascolaires. Vous connaissez ce moment dans une conversation où vous dites quelque chose de bizarre et du coup que tout le monde s'était un peu mal à l'aise? Ça n'arriverait jamais à Elisabeth. Mais en y pensant, rien n'arrive à Elisabeth. Cette vision de la perfection a un gros défaut. Elle n'est pas humaine. Elle manque de joie. À mon avis, la joie ne vient pas avec la perfection, avec tout parfaitement aligné en ligne droite. La joie, elle est vivante et libre. On n'a pas à s'acharner pour l'obtenir. Elle est partout. Mais même mes sources préférées de joie sont contaminées par le perfectionnisme. Si je fais de la musique, je dois être la meilleure. Du sport, je dois gagner. Même en écrivant cette chronique, j'ai dû combattre l'envie paralysante de tout faire parfaitement. J'ai toujours vécu avec des objectifs qui me guidaient. Et pour la plupart des perfectionnistes professionnels, c'est pareil. Même quand j'étais petite, je ne pouvais pas dépasser les lignes quand je coloriais. Et je pense que ça vient du fait que les gens, ils aiment les enfants sages. Notre perfectionnisme, même s'il nous blesse, nous guide et nous aide dans cette société d'opinions et de notes. Toute ma vie, les résultats de mon perfectionnisme ont été applaudis. Et donc, bien que ce soit un problème personnel, c'est aussi dur de s'en défaire vis-à-vis des autres. Qui suis-je donc sans Elisabeth? Voici la question que je me suis pas mal posée au cours des derniers temps. Et je pense qu'au fond, la question du perfectionnisme est une question d'identité. Comment est-ce que je me définis envers moi-même et envers les autres? Si mon identité repose sur l'image d'une girl boss qui travaille sans relâche et se perfectionne, que deviens-je lorsque l'échec arrive? Est-ce que tout ce que je suis est défini par mes réussites? Qu'est-ce qui se passerait si j'avouais mon imperfection à moi-même et aux autres? Si je retirais ces standards impossibles de ma vie? Peut-être que moi et les personnes qui m'entourent seraient déçus. C'est ce que Elisabeth m'a toujours dit. Que sans perfection, il ne me reste rien. Mais est-ce vraiment vrai? Peut-être que si j'arrive à placer mon identité dans quelque chose de mieux, qui ne dépend pas de mes performances, que je pourrais trouver une nouvelle liberté et une joie durable. 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

0: La musique que vous venez d'écouter a été produite par Paul et Luc, qui sont deux amis. Paul est étudiant en L3 urbanisme en région parisienne et Luc est étudiant en deuxième année de médecine à Amiens.
1: Non mais franchement, Elisabeth, un choix de prénom pour son personnage, Elsa, elle aurait pas pu faire mieux.
0: C'est clair, Elisabeth, j'avoue, petit banger. Par contre, bon, t'as vu, elle a quand même dit que le personnage, bah, était pas vraiment humain,
1: Ouais, non, mais ça c'est parce que la fiction, c'est toujours beaucoup moins bien que la réalité, hein. Vous
0: hein.
1: vous en êtes sans doute rendu compte. Non, mais plus sérieusement, moi cette question de fin, ça m'a laissé un peu pantoise. Ça m'a, enfin ça, je trouve que sa chronique a fait vraiment réfléchir sur l'importance de l'identité et surtout d'où on se place, d'où on place ses valeurs et qu'est-ce qui nous définit, quoi. Je sais pas ce
0: Ouais,
1: que t'en
0: c'est
1: penses.
0: clair. Ouais, je suis assez d'accord. En plus, elle l'évoque, enfin, ça me fait un peu penser à une sorte de quête qui peut être une quête qui dure toute la vie et de voir qu'en fait, ce qui me définit, bah, si c'est pas mes notes, si c'est pas ma réussite, mon mérite ou même ma recherche de liberté, parce qu'on voit que et c'est ce qui m'a beaucoup touché dans la fin de sa chronique, on voit qu'elle a eu plein de sources de joie, mais que c'est corrompu entre guillemets par ce perfectionnisme-là. Et du coup, elle nous invite en fait à rechercher peut-être une source de joie intarissable et beaucoup plus durable.
1: Ouais, complètement. Et justement, à ce propos, je vous propose d'écouter Rémi, qui est stagiaire GBU dans le centre de la France à Poitiers et qui a peut-être une solution à nous apporter.
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3: Qu'est-ce que la perfection? Nous avons tous des manières de voir et d'imaginer la perfection. Pour certains, c'est l'attention aux moindres détails. Pour d'autres, cela se manifeste dans une attitude, un comportement idéal. Certaines personnes la verront par leur réussite, de leurs efforts, de leur travail. Mais si nos visions sont si diversifiées, est-ce seulement possible de réussir à être un homme ou une femme parfaite? J'ai beau chercher dans mon entourage, dans mes lectures, dans les films, je ne trouve pas de personne parfaite en tout point. Je fais souvent face à un héros qui, malgré ses erreurs, aspire au meilleur et se bat sans jamais y parvenir pleinement, car l'aventure lui laisse souvent des regrets. J'ai dit toutes mes lectures? Non, il y a encore un livre qui résiste encore et toujours, et qui nous parle de perfection. J'ai nommé la Bible. Elle nous présente Jésus, Dieu incarné sur terre et qui est décrit et désigné comme la perfection. Cela paraît bien facile pour lui puisqu'il est Dieu. Pourtant, son parcours sur terre ne semble pas de tout repos entre tentation, rejet, accusation et mort. La Bible et ses auteurs nous le présentent comme un exemple à suivre et à imiter pour atteindre la perfection. La perfection serait donc atteignable pour nous? Comment? Eh bien, c'est ce que je vous invite à découvrir au travers de cette chronique biblique. Le texte que je vous propose est tiré d'une lettre destinée à l'église d'une ville appelée Philippe, envoyée par Paul. Le passage se trouve au chapitre 3, les versets 12 à 16. Paul est un apôtre de Jésus. C'était un ancien chef juif qui était contre le christianisme au début, au point de poursuivre les chrétiens et de les mettre à mort. Après quelques rencontres surprenantes, il devient un grand missionnaire du premier siècle de notre ère. Sa mission est de partager l'évangile aux non-chrétiens. Il y consacre sa vie. L'église de Philippe se situe au nord-est de la Grèce actuelle. La ville de Philippe était une colonie romaine avec un fort patriotisme envers l'Empire romain. À l'époque, les chrétiens étaient une minorité et ils subissaient des persécutions de la part de l'Empire romain car ils étaient souvent désignés comme boucs émissaires. Je vais lire. Non, certes, je ne suis pas encore parvenu au but. Je n'ai pas atteint la perfection. Mais je continue à courir pour tâcher de saisir le prix, car Jésus-Christ s'est saisi de moi. Non, frères et sœurs, pour moi, je n'estime pas avoir saisi le prix. Mais je fais une seule chose, oubliant ce qui est derrière moi, étendant de toute mon énergie vers ce qui est devant moi, je poursuis ma course vers le but pour remporter le prix attaché à l'appel que Dieu nous a adressé du haut du ciel dans l'union avec Jésus-Christ. Nous tous qui sommes spirituellement adultes, c'est cette pensée qui doit nous diriger. Et si, sur un point quelconque, vous pensez différemment, Dieu vous éclairera aussi là-dessus. Seulement, au point où nous sommes parvenus, continuons à marcher ensemble dans la même direction. Paul, l'auteur de cette lettre, peut être perçu comme un homme quasi parfait. Il donne sa vie pour ses valeurs et il s'y consacre jusqu'à sa mort. Il a fondé de nombreuses églises sans céder au mal, malgré les épreuves qu'il a traversées. Des gens ont même essayé de le tuer. Il a tenu jusqu'au bout grâce à son espérance dans les promesses de Jésus. On peut donc le qualifier comme un héros de la foi. Aurions-nous trouvé un être humain parfait? Quelqu'un qui a réussi après Jésus? Non, Paul commence par dire qu'il n'est pas parvenu à la perfection. Mais quelle est cette perfection que Paul recherche? Paul parle bien ici de Jésus. Il me semble alors important de détailler davantage l'action de Jésus sur terre. Nous retrouvons son œuvre dans les récits de la Bible, dans les évangiles. Jésus, Dieu qui s'abaisse pour venir sur terre. Dieu qui vient lui-même résoudre le problème du mal à notre place. Tout au long de sa vie, Jésus suivra la volonté de Dieu sans faillir. Il apportera du changement. Il prendra soin des blessés, des pauvres, des malades, des rejetés. Il prendra soin de chacun de ses prochains et il se donnera comme exemple. Jésus donne une espérance. L'espérance que la mort ne sera pas le but final de toute vie, mais, au contraire, qu'une vie sans mal est sa conséquence, la mort. C'est bien possible. C'est une vie en relation avec Dieu. Donc, en résumé, notre héros n'est pas parfait et, visiblement, il n'arrivera pas de son vivant à atteindre la perfection. Cela paraît d'un coup décourageant, bien que prévisible. Mais que veut dire Paul alors? Comment nous incite-t-il à être parfait? Paul prend l'image de la course. Dans le contexte grec ou romain, c'est un symbole fort. À l'époque, ce sont les citoyens qui pouvaient prendre part à ces événements. Pour rappel, les citoyens représentaient seulement 10 à 20% de la population, le reste étant esclaves ou étrangers. Les citoyens couraient donc non pour acquérir un nouveau statut, mais en qualité d'hommes libres. Ils couraient pour honorer les dieux et pour être reconnus comme héros et bénéficier de récompenses. La course que Paul décrit suit un principe similaire. Ils courent non pas pour être sauvés ou hériter de dons, non. Il court car il a déjà tout reçu et qu'il est libre. Il court pour honorer Dieu par ses actes et ses paroles. Le but de Paul, par l'image de cette course, c'est de devenir conforme à son exemple, Jésus. Le commencement de cette course arrive à l'instant où Paul reconnaît et accepte ses erreurs, au moment où il décide de changer de vie, passant de persécuteur de chrétiens à évangéliste. Son départ est décrit dans le livre des Actes, au chapitre 9, par une révélation assez spectaculaire. C'est pour ça que Paul parle de sa mise en mouvement au moment où « Jésus-Christ s'est saisi de moi », au verset 12. Jésus l'a repris et transformé. Paul est résolu à poursuivre cette course. Paul est donc un homme libéré du poids de ses fautes, libéré de la condamnation à mort qui allait avec. Il court pour honorer Dieu. C'est une course d'endurance qui dure toute la vie terrestre. Paul s'engage à honorer Dieu par sa vie, à se perfectionner pour ressembler à celui qui l'a sauvé. On peut sentir une tension à ce moment-là. Paul est en route vers la perfection, mais sans y être encore. Il vit dans un état de dualité entre l'envie d'être parfait et en étant encore dans un état imparfait. Paul se fixe alors une priorité. Au verset 13, Paul dit « Mais je fais une seule chose, oubliant ce qui est derrière moi et tendant de toute mon énergie vers ce qui est devant moi. » Oublier ce qui est derrière et ne pas regarder en arrière. C'est sûr que courir en arrière, ce n'est pas très efficace. Regarder en arrière peut s'interpréter de plusieurs façons. La première est de regarder à ses échecs, ses blessures, ses mauvaises décisions, ses fragilités. Si nous nous pensons incapables, alors nous n'aurons jamais l'énergie pour nous lancer et parvenir au but. Paul aurait pu penser à tout le mal qu'il avait fait en tuant de nombreux chrétiens. Mais conscient de ses fautes et de son besoin de pardon, il laisse cela derrière lui. Car Dieu lui pardonne. Paul trouve en Dieu une nouvelle identité, parfaite et transformée. La deuxième manière de regarder en arrière serait de se reposer sur ses lauriers, sur ses victoires. On pense qu'on est trop fort, que tout est trop facile. Paul est très instruit et connaissait très bien les écrits et les textes religieux. Il aurait pu penser qu'il n'avait pas besoin de s'engager davantage. Comme pour Paul, nous traînons aussi nos propres casseroles qui peuvent fortement impacter notre course à la perfection et la diriger dans une mauvaise direction. Alors, pour avancer, Paul parle d'un oubli nécessaire. Alors attention, il ne s'agit pas ici de faire comme si tout cela n'avait pas existé. On le sait bien, on n'oublie pas ce qui a été. Mais on peut le laisser là où il est, sans libérer pour regarder ce qui est à vivre, pour avancer et progresser. C'est ce que Paul fait. Alors, quelles sont nos forces pour cette course? Paul nous rappelle que le top départ ne vient pas de nous, mais de Jésus. Tout est déjà offert. Le pardon, la solution au mal. Il ne reste qu'à se joindre à cette course. Paul affirme avec force que Dieu l'accompagne dans cette course et qu'au travers de leur relation, il grandit et s'améliore chaque jour. Enfin, Paul termine ce passage par « Continuons à marcher ensemble dans la même direction. » C'est une course commune. Nous sommes pleins à courir et dans la même direction. C'est bien plus encourageant qu'une course solitaire, sans personne pour s'entraider. La perfection serait donc un état de plénitude en absence de mal, dans la volonté de Dieu. J'aimerais finir cette chronique par quelques questions. À qui est destinée la perfection ? La perfection que j'ai définie dans cette chronique est destinée à tous. C'est un cadeau qui vous est offert. Le choix est devant vous, à vous de l'accepter ou de le laisser là où il est. Dans quel but souhaitons-nous tendre vers la perfection ? Paul nous montre que ce n'est ni pour lui, ni pour mériter quelque chose. Il cherche à changer et à améliorer sa vie dans le seul but d'honorer le seul Dieu qui l'a sauvé et donner un nouveau départ, car il le mérite. Comment atteindre la perfection ? Déjà, il ne faut pas attendre d'être parfait pour y prétendre. Ensuite, cela commence par le top départ de la course. Pour Paul, c'est Jésus qui le saisit. Pour moi, c'est aussi Jésus qui m'a saisi là où j'étais. Mais pour cela, comme Paul, j'ai dû accepter mes fautes, mes faiblesses et mes défauts pour être vraiment libéré. C'est alors que la course commence. Bien que cette perfection ne soit pas atteignable de notre vivant sur cette terre, il est possible pour chacun de se mettre à pied d'œuvre pour évoluer et grandir à l'exemple de Jésus. Mais cela demande des efforts pour tendre vers cette perfection. Êtes-vous prêt à courir ?
0: C'était trop cool. Merci à Rémi pour sa belle chronique qui nous amène à réfléchir à plein de choses. Moi, je suis hyper chaud pour courir. Hein. D'ailleurs, j'ai acheté des nouvelles baskets.
1: Let's go. J'ai hâte de voir ça. Parce que...
0: En tout cas, merci de nous avoir écoutés et d'avoir écouté ce podcast qui touche à sa fin.
1: Ouais, merci à tous aussi pour toutes les interventions et pour toute l'équipe qui a travaillé avec acharnement sur cet épisode.
0: Carrément.
1: On espère que ça vous a plu et puis on se voit pour l'épisode 31.
0: Allez, à la prochaine.
1: Salut.
0: Ciao, ciao.
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1: Bonjour à tous. Je ne sais pas vous, mais moi, je trouve ça vraiment, vraiment difficile de gérer mon temps. Et alors, surtout en période de rentrée, avec tout un tas de transitions et de nouvelles activités. Alors aujourd'hui, comme petit cadeau pour vous et petit cadeau pour moi aussi, j'aimerais vous partager un trésor de sagesse, la matrice d'Eisenhower. La quoi ? Attendez, je vous explique. Ouvrez les guillemets. Faites bien attention à votre conduite. Ne vivez pas sans réfléchir. Vivez plutôt comme des sages qui savent profiter du temps que Dieu leur laisse. Les jours que nous vivons sont mauvais. C'est pourquoi ne soyez pas stupides, mais comprenez bien la volonté de Dieu. Fermez les guillemets. Savoir profiter du temps. Une autre traduction, plus proche du grec original de cette phrase, dit « racheter le temps, car les jours sont mauvais ». Mais alors attends, on le rachète comment le temps ? T'y crois, toi ? Cette petite phrase, c'est l'apôtre Paul qui l'a dit dans la Bible, dans une lettre qu'il a écrite aux Éphésiens. Et alors, ça a l'air vraiment très très sympa, hein, cette idée de racheter le temps, de savoir profiter du temps. Oui, mais voilà, moi quand je regarde ma to-do list, que j'ouvre mon agenda et que je vois toutes les choses qu'il y a à faire, eh ben, ça me fait un petit peu paniquer et je ne sais pas du tout ni comment acheter, ni comment racheter, ni comment profiter, ni comment utiliser le temps. Sauf que voilà, on est bien obligé. Alors, en cette rentrée, je décide d'écouter l'apôtre Paul, mais aussi, en parallèle, le président américain Eisenhower. Oui, oui, Dwight David Eisenhower, surnommé Ike. Ça a été le 34e président des États-Unis pour deux mandats, du 20 janvier 1953 au 20 janvier 1961. T'y crois, toi ? Oui, enfin, ça, c'est Wikipédia qui me l'a dit, hein, parce que franchement, j'avais tout oublié. Mais si je vous parle d'Eisenhower, c'est qu'il a développé un outil de gestion du temps qui tient du génie. Cet outil, je vous invite à le chercher sur Internet, à l'imprimer, à le coller sur votre frigo et vraiment à l'apprendre par cœur. Alors, d'ici à ce que vous et moi devenions des pros de la gestion du temps, je vais essayer de vous décrire cet outil, la fameuse matrice d'Eisenhower. Alors, vous imaginez un carré avec à l'intérieur quatre carrés, qu'on appellera cadrans. À gauche de ce carré, une ligne verticale, du sol jusqu'au ciel, c'est la ligne du important, du moins important jusqu'au plus important. En bas de ce carré, une ligne verticale, c'est la ligne du urgent, ça va du moins urgent au plus urgent. Et du coup, le cadran qui est en bas à gauche, c'est le moins important et le moins urgent. Et puis, plus on monte à la verticale, plus on augmente l'importance, plus on va vers la droite, plus on augmente dans l'urgence. Je vous assure, vous le trouverez sur Internet et vous verrez, c'est très très simple. Que disent ces différents cadrans ? Alors, le cadran numéro 4, en bas à gauche, comme je le disais, c'est celui des tâches non importantes et non urgentes. Le cadran juste au-dessus, on monte en importance, cadran numéro 2, ce sont les tâches importantes mais non urgentes. Ensuite, on se décale vers la droite, en bas à droite, cadran numéro 3, les tâches non importantes, mais urgentes. Et enfin, en haut, à droite, le cadran numéro 1, tâches importantes et urgentes. En gros, ce que nous disait Eisenhower, c'est d'utiliser ce carré et chacun des quatre cadrans pour classifier nos tâches et voir celles qui sont importantes mais non urgentes, qui sont à planifier, celles non importantes et non urgentes qui sont carrément à abandonner, celles non importantes mais urgentes qui sont à déléguer et celles importantes et urgentes qui sont à traiter en priorité. Et franchement, moi je trouve que, en termes de gestion du temps, là on arrive dans le nec plus ultra de la sagesse. Oui, parce que moi j'arrive pas à faire ça. Moi j'ai toutes mes tâches face à moi, celles qui sont importantes, celles qui le sont pas, celles qui sont urgentes, celles qui le sont pas, et j'essaye de tout faire en même temps, et bah ça marche pas. Dans les mots de l'apôtre Paul, faites bien attention à votre conduite, ne vivez pas sans réfléchir, ni, dirait Eisenhower, sans classifier vos tâches. Vivez plutôt comme des sages qui savent profiter du temps que Dieu leur laisse. adultes et qui savent organiser leurs tâches selon qu'elles sont importantes ou urgentes, selon qu'elles sont à planifier, à abandonner, à déléguer ou à traiter en priorité. Bref, faisons attention à racheter le temps. Alors, c'est quoi pour aujourd'hui la bonne manière de racheter le temps ?
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1: 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Là-bas ce n'est pas à la mode de suivre le Christ.
0: Suivre le Christ.
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0: Voici sa parole pour aujourd'hui.
1: Samedi 9 mai, la prière efficace. Puisque nous avons un grand souverain sacrificateur, Jésus le Fils de Dieu, demeurons fermes dans la foi. Approchons-nous avec assurance du trône de grâce afin d'obtenir miséricorde et de trouver grâce pour être secourus dans nos besoins. Hébreux chapitre 4, versets 14 à 16. Une sœur en Christ, pleine de bonnes intentions, se leva de bonne heure pour prier davantage pour sa famille. Se mettant à genoux devant son lit, elle se mit à prier. Ouvrant ses yeux un quart d'heure après, elle réalisa avec consternation qu'au lieu de prier, elle s'était rendormie. Nous sommes appelés à prier en toutes circonstances, avec des supplications, avec foi. Mais la réalité est que souvent nous nous répétons et parfois nous ne savons pas comment prier. Notre grand secours dans la prière est le Seigneur Jésus-Christ, notre avocat auprès du Père, notre grand souverain sacrificateur, dont le ministère principal pour nous au cours des siècles a été l'intercession et la prière. C'est lui qui prend de nos mains nos requêtes imparfaites, les purifie de leurs défauts, corrige leurs fautes, puis réclame la réponse à son Père. Frères, sœurs, vous sentez-vous défaillir dans la prière? Levez les yeux. Votre avocat béni a déjà réclamé votre réponse. Et vous le déploreriez et le décevriez si vous abandonniez le combat au moment même où la victoire est sur le point de vous atteindre. Il est entré pour vous dans la chambre intérieure et porte déjà votre nom sur ses mains. Le messager qui doit vous apporter votre bénédiction est maintenant en route. Et l'Esprit n'attend que votre confiance pour murmurer dans votre cœur l'écho de la réponse du trône. C'est fait. L'Esprit a beaucoup à voir avec la prière agréable et son œuvre dans la prière est trop négligée. Il éclaire l'Esprit pour qu'il perçoive ses besoins, adoucit le cœur pour qu'il les ressente, stimule notre désir de trouver les ressources appropriées, nous éclaire sur la puissance, la sagesse et la grâce de Dieu pour nous soulager et suscite cette confiance en sa vérité qui exclut toute hésitation. La prière est donc une chose merveilleuse. Dans toute prière agréable, la Trinité tout entière est concernée.
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Saint-Esprit, ta présence est en ce lieu. Je veux tout simplement donner l'occasion à quelqu'un de se reconnecter avec Dieu, de se reconnecter avec Jésus-Christ.

0: Pasteur Joe, et je suis contente de faire ce petit documentaire pour pouvoir répondre à Envoyé Spécial qui a fait un petit documentaire sur nous hier soir. Il y a eu des constructions de vidéos, des phrases sorties hors contexte. Les points positifs, ils sont un peu passés à la trappe. Alors, sachez que les évangéliques, ce sont nos églises qui ont le taux de multiculturalité la plus importante dans tout le pays. On a vite compris que vous n'aimiez pas trop le christianisme. Le christianisme ne s'impose pas, donc nous respectons que des gens ne pensent pas comme nous. Parler des choses qui ne vont pas dans le christianisme, ce n'est pas un problème. Le CNEF a créé des capsules comme SOS Abus, des choses comme ça. Parce que 6/7 de la planète est croyante. Donc on n'est pas les seuls barjots du coin. La croire en Dieu, en fait, ça a existé depuis toujours dans toute l'humanité, sous toutes sortes de formes. C'est encore une fois, est-ce que c'est de la christianophobie? On n'est pas contre l'avortement. Nous sommes pour la vie. Et les évangéliques proposent que si une femme, malgré un contexte catastrophique, veut garder son enfant, nous proposons de l'aider. Et la plupart des églises évangéliques sont des églises de 50 à 100 personnes, assez familiales, avec un pasteur qui vit au SMIG, voire qui n'a pas du tout de salaire et qui est obligé de travailler à côté pour vivre de son ministère. Nous avons l'intention de continuer à propager la joie, l'amour, la paix de Dieu. Et nous pensons que c'est ce que les gens recherchent, parce que Jésus, il aime et il guérit les cœurs brisés. Donc, nous le savons, le Christ nous l'a dit, qu'ils diront toutes sortes de choses contre nous et tout ça. Donc, merci Envoyé Spécial de nous avoir permis presque de vivre une partie de l'Évangile.
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2: Ne redoute ni une terreur soudaine, ni l'attaque de la part des méchants quand elle arrive. Proverbe 3, verset 25. Ce verset pourrait sembler à première vue contradictoire. C'est aussi pour cette raison que les traducteurs ont souvent eu des difficultés à bien l'interpréter pour le traduire. Salomon, inspiré par le Saint-Esprit, me demande de ne pas redouter une attaque lorsqu'elle arrive. Comment puis-je ne pas la redouter lorsqu'elle est là ? Il est évident que Dieu nous protège des terreurs et des attaques. Toutefois, dans l'expérience chrétienne, nous pouvons parfois subir des attaques spirituelles. Mais quand je marche dans la vallée de l'ombre de la mort, je ne crains aucun mal. Psaume 23, verset 4. Vous pensez peut-être, comment pourrais-je ne pas avoir peur alors que je suis sur le chemin de la mort ? C'est justement ce qu'il faut comprendre. En fait, Dieu nous dit que si l'attaque des méchants, des démons, arrive, nous ne devons en aucun cas les redouter. Ils n'ont en effet aucun pouvoir sur nous. Ils ne sont qu'une ombre. David ne dit ni qu'il se trouve dans la mort, ni qu'il se trouve dans la vallée de la mort, mais dans la vallée de l'ombre de la mort. Le plus grand pouvoir de Satan est le mensonge. Il amplifie toujours sa véritable puissance et il amenuise la puissance de Dieu. Dieu dit « Vous serez des princes », Nombre 13, verset 2. Mais le diable dit « Vous êtes des sauterelles », Nombre 13, verset 33. Il fait tout ceci pour nous amener dans une position où nous pensons être dans la vallée de la mort, mais nous ne sommes que dans l'ombre. Il y a une différence entre être dans un cercueil et dans l'ombre d'un cercueil. Il veut nous amener à la peur en nous inspirant toutes sortes de pensées. Mais Jésus dit « N'ayez pas peur, prenez courage, j'ai vaincu le monde. » Je déclare « Je n'aurai peur de rien, car lorsque je marche dans la vallée de l'ombre de la mort, je ne crains aucun mal, car Dieu est avec moi. »
1: Extrait du livre « 365 jours au cœur des proverbes » de Jérémie et Annabelle Sourdril.
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0: Info avec Marjorie, organisatrice de camps de réconciliation entre des jeunes de différents pays du Moyen-Orient.
1: On avait 120 jeunes qui venaient de tout le Moyen-Orient. Puis dans ce camp, on a mélangé les enfants, donc on a fait des petits groupes. Et là, il y a une clé. Si on peut les mettre en contact à un niveau très personnel, de devoir faire une activité ensemble, etc., de pouvoir se découvrir sous un autre jour, de se rendre compte que finalement, ils ont la même culture jeune aussi, qu'ils soient d'un tel pays ou d'un autre, et puis qu'ils ont plein de points communs. Si on arrive à le faire dépasser, ce premier préjugé, qu'on peut les mettre ensemble dans une situation où c'est vraiment un cœur à cœur personnel, là, il y a une clé, une amitié qui peut se faire. Et une fois qu'il y a cette amitié qui est là, on ne peut plus percevoir les autres de la même façon. On ne peut plus dire tous les gens de ce pays, ils sont comme ça. Ah non, j'en connais au moins un qui n'est pas comme ça. Et donc, c'est là que ça commence à changer. On se rend compte qu'on ne peut pas mettre tous les gens dans le même panier.
0: C'est pas faux, vous a été proposé par Parole.fm.

0: Vous avez dit 13 à table ? C'est une superstition tenace, au demeurant facile à expliquer à partir de son origine biblique. Pour la scène, repas d'adieu, du latin cena, dîner, sont réunis Jésus et les 12 apôtres, soit 13 convives. C'est au cours de ce repas que le Christ rompt le pain et offre le vin, d'où découlera la célébration de l'Eucharistie ou de la scène. Or, l'un des participants au repas, précisément celui qui préside, va mourir. Cette circonstance a suffi pour qu'aucune maîtresse de maison n'accepte de se trouver 13 à table. Le chiffre 13 lui-même a été marqué négativement, d'autant que tout laisse à penser que Jésus est mort un vendredi 13, du moins dans le calendrier hébraïque. Pour le nôtre, cela correspondrait, selon certaines sources, au 7 avril de l'année 30. Toutefois, en se rappelant qu'il y eut une résurrection, on a transformé cette date en jour de chance. Une comédie de boulevard due à Marc Gilbert Sauvageon en 1953 s'intitule « 13 à table ». La superstitieuse Madeleine se rend compte à la dernière minute qu'ils seront 13 pour le réveillon. Extrait du livre « Expression biblique expliquée » de Paul Desallemand et Yves Stalloni, paru aux éditions Chênes.
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1: Bonjour à tous, j'espère que vous allez bien. On se retrouve aujourd'hui pour une nouvelle émission « C'est possible ». Et aujourd'hui, je vais vous parler de comment garder la paix dans l'épreuve. Et pour vous parler de ça, je vais vous parler de ma vie. Au début de ma conversion, à l'âge de mes 19 ans, lorsque j'ai fait cette rencontre avec Jésus, que j'ai compris qu'il était mort et ressuscité pour moi, que j'ai entré pleinement dans la foi, que j'ai voulu le suivre, il s'est passé quelque chose d'assez étrange, les épreuves se sont multipliées. Plus j'avançais dans ma vie avec Dieu, plus j'avais des problèmes. Pourtant, j'aurais cru que ce soit l'inverse, mais au fil des jours, au fil des semaines, je commençais à avoir des problèmes financiers que je n'avais jamais eus. Je commençais à avoir des problèmes de famille, des problèmes d'amitié, des problèmes de relations. Tous les domaines de ma vie étaient impactés. Et puis, il y a vraiment un domaine qui a été impacté en particulier et qui m'a atteint, c'est que quand on entre dans la vie chrétienne, quand on commence à suivre Jésus, on réalise qu'il y a le bien, mais qu'il y a aussi le mal. Et le mal est défini par un nom et par un mot, c'est souvent par Satan et ses démons. Et très rapidement, après ma conversion, des pasteurs sont venus chez moi et ont prié pour un membre de ma famille, un membre assez proche. Et il s'est avéré que une des personnes qui était proche de mon entourage était possédée, était liée par des esprits mauvais. Et quand on arrive, qu'on se convertit, qu'on rencontre Jésus, qu'on commence à le suivre, qu'on découvre toutes ses merveilles dans la parole, qu'on commence à ressentir sa présence quand on le prie, et qu'on vit ce type d'épreuve, notre foi commence à être un peu perturbée. On rencontre un monde spirituel et on commence à ce que notre paix n'est plus si tranquille. Je commençais à être troublé, à être mal. Et puis, au fil des jours, je dis, ça va finir. Les pasteurs revenaient, priaient pour cette personne. Et ça ne s'arrêtait pas. Et puis, en plus de ce problème, comme je vous l'ai dit au début, j'avais un problème financier qui arrivait. C'est-à-dire que je n'arrivais même plus à gagner ma vie. Alors que j'ai toujours été habitué à travailler, à faire ce qu'il faut pour pourvoir à mes besoins. Je n'y arrivais plus. Je commençais à avoir des problèmes aussi dans mon couple. Je n'étais pas encore marié, mais on avait des problèmes qui étaient plus grands que nous. Et ma vie s'est effondrée. Et j'ai commencé à douter, à dire, mais Seigneur, pourquoi te suivre si quand je te suis, rien ne va plus? Si quand les épreuves se multiplient. Et j'ai fait une prière, j'ai dit, Seigneur, tu vois tous ces problèmes, toutes ces situations, tout ce que je suis en train de vivre, prends-les une par une et ôte-les de ma vie. Je n'en veux plus. Et je fais cette prière avec foi et le lendemain, ces problèmes étaient toujours là. Alors je dis, Seigneur, je vais continuer à prier. Tu vois ce problème par rapport à ma famille, tu vois mon problème de couple, tu vois mon problème financier. Et le lendemain, les problèmes étaient encore là. Et un jour où j'en pouvais plus, où c'est que toutes ces épreuves m'accablaient, et je dis, mais alors, je ne m'en sortirai jamais. J'ai eu un moment, un temps de réflexion où Dieu m'a fait réaliser quelque chose. C'est que dans sa parole, il est écrit, je vous donne ma paix. Je vous donne ma paix, pas comme le monde la donne. Et en fait, je me suis aperçu que ce que je demandais à Dieu, ce n'était pas la paix, mais la tranquillité. Parce que ce que je voulais, c'était une vie sans épreuve. Je pensais que la paix, c'était avoir un couple sans problème, financièrement où tout allait bien, aucun problème de famille. Et là, je me disais, c'est ça la paix. Alors qu'au final, c'est la tranquillité. Et déjà, pour garder la paix dans l'épreuve, il est important de faire la différence entre la tranquillité et la paix. Parce que je pense que beaucoup de chrétiens, beaucoup de personnes qui sont comme moi, souvent mélangent les deux. Et à partir de ce moment où j'ai fait vraiment une différence entre la tranquillité et la paix, j'ai commencé à dire, mais en fait, non Seigneur. Tu m'as donné la paix qui est au-dessus de l'épreuve. Et j'ai simplement remercié Dieu pour ça. J'ai dit, Seigneur, je voudrais te dire merci pour la paix. Et le lendemain, les problèmes étaient toujours là, mais j'étais bien. C'est-à-dire que cette situation ne s'est pas résolue de suite par rapport à ma famille, mais j'étais en paix. Ma situation financière ne s'est pas résolue de suite, mais j'étais en paix. Ma situation de couple ne s'est pas non plus résolue de suite, mais j'étais en paix. Et vous voulez que je dise, pendant toute cette période où c'est que j'ai eu ces épreuves qui sont venues sur ma vie et que j'ai eu la paix, eh bien, ça n'a pas empêché à Dieu de transformer le mal en bien. C'est-à-dire que cette personne de ma famille qui était prise par un esprit mauvais, aujourd'hui, elle est libre. Ces situations financières où j'avais du mal, aujourd'hui, je suis aussi libre financièrement. Mon couple où j'avais beaucoup de difficultés, je suis aussi libre aujourd'hui. On est bien. Et la seule chose, c'est que on ne pourra jamais empêcher les épreuves de venir sur nos vies. Mais par contre, on peut bien les vivre. Et c'est pour ça que j'aimerais te dire aujourd'hui, ne perds pas ton temps à regarder ces choses-là. Ne perds pas ton temps à essayer de te créer une vie tranquille, mais plutôt va prendre la paix que Dieu t'a donnée. Va prendre la paix qu'il a mis dans ton cœur. Apprends à vivre avec, malgré les circonstances. En réalité, j'ai tout fait moi-même ma paix. J'ai tout fait moi-même ces choses-là. Et c'est vraiment ce conseil que je veux te donner pour ta vie. C'est faire une différence entre la paix et la tranquillité. Et tu peux aujourd'hui être en paix en acceptant ce que Jésus a fait pour toi. Philippiens chapitre 4 et verset 6. Ne vous inquiétez de rien, mais en toute chose, faites connaître vos besoins à Dieu par des prières et des supplications, avec des actions de grâce. Verset 7. Et la paix de Dieu qui surpasse toute intelligence gardera vos cœurs et vos pensées en Jésus-Christ. Les promesses de Dieu pour nos vies ne sont pas toujours une vie de tranquillité. Mais une chose qui est sûre, c'est que c'est la paix. Aujourd'hui, je t'invite à ne t'inquiéter de rien, à faire connaître tous tes besoins à Dieu, qui attend qu'une chose, c'est que tu lui parles, et que tu places tes problèmes, tes difficultés, tout ce qui veut te faire souffrir entre ses mains. Il est celui qui a ton passé, ton présent et ton avenir. Le conseil que je te donne, c'est fais-lui confiance et garde la paix.

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Éphésiens 2, versets 3 à 5. Nous tous aussi, notre conduite était dictée par les désirs de notre nature propre, et nous étions, par notre condition même, destinés à la colère. Mais Dieu est riche en compassion. À cause du grand amour dont il nous a aimés, nous qui étions morts en raison de nos fautes, il nous a rendus à la vie

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0: Ésaïe, chapitre 15. Oracle sur Moab. La nuit même où elle est ravagée, Ar Moab est détruite. La nuit même où elle est ravagée, Kir Moab est détruite. On monte au temple et à Dibon, sur les hauts lieux, pour pleurer. Moab est en lamentation, sur Nebo et sur Medeba. Toutes les têtes sont rasées, toutes les barbes sont coupées. Dans les rues, ils sont couverts de sacs. Sur les toits et dans les places, tout gémit et fond en larmes. Hesbon et Éléalé poussent des cris. On entend leur voix jusqu'à Jahat. Même les guerriers de Moab se lamentent. Ils ont l'effroi dans l'âme. Mon cœur gémit sur Moab, dont les fugitifs se sauvent jusqu'à Tsoar, jusqu'à Eglat Shelishija, car ils font, en pleurant, la montée de Luchit. Et ils jettent des cris de détresse sur le chemin de Choronaïm. Car les eaux de Nimrim sont ravagées. L'herbe est desséchée. Le gazon est détruit. La verdure a disparu. C'est pourquoi ils ramassent ce qui leur reste et ils transportent leurs biens au-delà du torrent des Saules. Car les cris environnent les frontières de Moab. Ces lamentations retentissent jusqu'à Églaïm. Ces lamentations retentissent jusqu'à Beer Elim. Les eaux de Dimon sont pleines de sang, et j'enverrai sur Dimon de nouveaux malheurs, un lion contre les réchappés de Moab, contre le reste du pays.
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1: Bonjour et bienvenue dans cette nouvelle émission des lettres et racines hébraïques. Nous allons voir aujourd'hui un épisode des évangiles, et cela au moment de la scène, le repas qui introduit la Pâque. Jésus va laver les pieds de ses apôtres. Jean 13, versets 3 à 5, il est écrit « Jésus, qui savait que le Père avait remis toutes choses entre ses mains, qu'il était venu de Dieu et qu'il s'en allait à Dieu, se leva de table, ôta ses vêtements et prit un linge dont il se ceignit. Ensuite, il versa de l'eau dans un bassin. Il se mit à laver les pieds des disciples et à les essuyer avec le linge dont il était saint. Jésus savait que son heure était venue de passer de ce monde au Père. Sa mort et sa résurrection étaient imminentes. Dieu était au contrôle de tout. Jésus savait qu'il avait reçu toute autorité de Dieu. Il est venu de Dieu et il retourne auprès de lui. Néanmoins, il prend volontairement la place du serviteur en lavant les pieds de ses disciples. Il montre un exemple face aux attitudes parfois égocentriques de ces derniers. Le maître se fait donc serviteur. Il montre en cela le fait qu'il est venu pour servir. Sa venue est la venue du Messie serviteur, du Messie souffrant. Mais aussi, il enseigne un exemple à suivre, un exemple d'humilité et de service pour son frère, de pardon et de miséricorde. Mais il y a plus que tout cela. Regardons le contexte. Avant la scène, pour célébrer la Pâque, qui est le cœur même du mystère, Pierre ne comprend pas ce geste. Le Seigneur qui lave le pied des disciples. Pierre ne comprend pas. Simon-Pierre lui dit « Seigneur, non seulement les pieds, mais encore les mains et la tête. » Jésus lui dit « Celui qui est lavé n'a besoin que de se laver les pieds pour être entièrement pur. Et vous êtes purs, mais non pas tous. » Versets 9 à 10. On pourrait traduire pour Pierre « À moins que je ne te lave de tes péchés par ma mort expiatoire, tu n'as pas de vraie relation avec moi. » Voilà plutôt le sens que veut donner Jésus. Il lave leurs pieds, il guérit ainsi la plaie de l'humanité dont symboliquement les pieds sont porteurs, car ils potentialisent l'être tout entier, l'être malade. Abordons justement cette notion du pied de l'homme blessé. Effectivement, les pieds de l'homme sont blessés symboliquement. Si nous retournons dans le livre de la Genèse, au chapitre 3, nous voyons que suite à la désobéissance d'Adam et d'Ève, un jugement s'exerce, notamment sur le serpent. Il est écrit dans Genèse 3, versets 14 à 15, « L'Éternel Dieu dit au serpent, « Puisque tu as fait cela, tu seras maudit entre tout le bétail et entre tous les animaux des champs. Tu marcheras sur ton ventre et tu mangeras de la poussière tous les jours de ta vie. Je mettrai inimitié entre toi et la femme, entre la postérité et sa postérité. Celle-ci t'écrasera la tête. » Mais tu lui blesseras le talon. Le mot utilisé dans ce passage, tu lui blesseras le talon, est le mot chouf, shin, vav et p qui peut se prononcer feu, et qui signifie blesser, écraser. Il blessera le talon. Le talon, évidemment, se trouve au niveau du pied. Donc le pied sera blessé par le serpent. C'est la blessure, donc, liée à la chute. Et l'humanité porte cette blessure. Ce pied, donc, de l'humanité devra être guéri. Le mot talon, akev, veut dire donc talon, mais aussi prononcé akav, signifie supplanter. On peut le lire ainsi, ekev, talon, c'est un naïn, un kof, et le bet. Le kof et le bet signifient le récipient, et le haïn, la source. Donc récipient de la source, c'est le lieu du corps d'où jaillit l'énergie lorsqu'elle est libérée et qui permet par cette énergie l'équilibre, la motricité, le siège de la force. C'est pourquoi le talon a pouvoir de supplanter. Et le même mot veut dire donc talon supplanté. Tout cela est en relation donc évidemment avec le pied. Le pied se dit regel. C'est un resh, un guimel et un lamed. Régel peut se lire principe, resh, du mouvement, guimel, lamed. Cette racine, guimel, lamed, que nous avons souvent abordée dans les émissions précédentes, marque le dynamisme de la libération, le goël, le libérateur. Guimel, lamed symbolise un dynamisme de libération, qu'on retrouve dans Golgotha, Golgalut, libération de l'exil. Donc, le pied contient la potentialité de l'homme. Le pied est aussi un sujet de joie, de fête, avec cette motricité. On retrouve cela dans les expressions populaires, se régaler, régale le pied, se régaler, prendre son pied. Mais, par la chute évoquée dans Genèse 3, la relation naturelle et épanouissante avec le ciel est interrompue. L'intrusion du péché amène la mort spirituelle. Et c'est comme si les énergies s'écoulent à présent vers le bas, au niveau du pied, siège de la force du mouvement et de la verticalité, par un trou béant et une blessure. Le serpent blessera le talon, donc le pied de la postérité d'Ève, c'est-à-dire de l'humanité. Le serpent mangera la poussière, c'est-à-dire qu'il se nourrit de l'énergie de l'homme en l'incitant à pécher. Il y aura un conflit permanent entre les forces sataniques et l'humanité. En blessant le talon, Satan rendra l'humanité infirme. Mais la postérité de la femme, en Jésus-Christ, lui portera un coup fatal, celui-ci t'écrasera la tête. Puis viennent les prémices d'une guérison de l'humanité, où l'on retrouve le talon, et donc le pied, avec notamment l'histoire d'Ésaü et de Jacob. Jacob signifie le talon divin, on retrouve cette notion du pied, du talon. Dans l'histoire d'Ésaü et de Jacob, Ésaü est l'aîné, il sort donc le premier, et Jacob n'a aucun pouvoir. Il tient cependant en sa main le talon de son frère, c'est-à-dire qu'il rassemblera toutes les énergies de l'Adam contenues en Ésaü et les amènera à leur accomplissement. Jacob doit obtenir la primauté sur son frère, c'est-à-dire son droit d'aînesse. Il prépare un roux, le fameux plat de lentilles, le roux en hébreu, qui se dit Édom. Ésaü désire le plat. L'échange se fait donc entre le frère au niveau de ce roux, de ce plat de lentilles, et le roux est la même racine que le nom Adam. Ainsi, par cet échange, Jacob abandonne le vieil Adam et le laisse à Ésaü, qui le mange et qui s'identifie. Il devient alors Édom, c'est-à-dire Adam, figé dans le 6, le sixième jour, dans le 6. L'homme nouveau, incarné par Jacob, a supplanté le vieil homme. Ésaü est celui qui est à faire. Ésaü est la même racine que le verbe faire. Il est l'homme en tunique de peau, représentant l'humanité dans sa condition de chute. Jacob, Yaakov, est le talon divin. Donc le mot talon, ayin kof bet, avec le yod qui symbolise le divin. Le germe divin. valeur numérique 10 qui nous ramène à l'unité. Jacob, donc le talon divin, en achetant le droit d'aînesse, assure cette mutation vers la lumière. Il annonce le Messie à venir, le véritable frère aîné, qui fermera la blessure faite par le serpent au talon de l'humanité, de Genèse 3.15, et qui ne permettra plus au serpent de se nourrir de la poussière, c'est-à-dire des énergies de l'homme. Et cela nous ramène donc à l'épisode de Jésus qui lave les pieds, qui symbolise la guérison, justement qui va être apportée à l'humanité.

0: Comme nous l'avons précisé précédemment, avant la scène qui précède la Pâque, Jésus lave les pieds des disciples. Nous avons dit que dans ce geste, il guérit symboliquement la plaie de l'humanité, dont symboliquement les pieds sont porteurs, car ils potentialisent l'être malade tout entier. Jésus lave donc les pieds de la blessure originelle pour guérir l'humanité. Pilate, lui, se lavera les mains pour ne pas connaître la vérité. Il y a d'un côté le pied lavé, car appelé à être guéri, et d'un autre côté, il y a la main lavée, qui symbolise le rejet du Messie. Effectivement, la main, qui symbolise la connaissance, notamment Yada, qui veut dire connaître, qui contient la racine Yad, qui signifie la main. La main est le pictogramme primitif de la lettre Yod, la fameuse lettre Yod de valeur numérique 10, qui nous parle du Messie, le germe divin. Le 10 nous ramène à l'unité. Pilate se lave les mains, c'est-à-dire qu'il va évincer le Messie, le Yod. La symbolique est forte. Pour le chrétien, le Messie extérieur est venu, traçant par sa mort et sa résurrection le chemin intérieur que nous avons à suivre pour faire grandir en nous, justement, l'enfant divin, Jésus en nous, et entrer dans notre dimension messianique. Ici, avant la scène, le repas mystique, l'anticipation des noces du royaume, les apôtres doivent être ramenés à leurs normes ontologiques, originelles. Et Christ se penche vers eux et lave leurs pieds. Il guérit ainsi la plaie de l'humanité, dont potentiellement les pieds sont porteurs. Il est à noter que le pied a la forme d'un germe, le germe qui récapitule l'ensemble du corps. La guérison de l'épouse qui peut alors participer au banquet des noces. Le pied doit donc être guéri. Moïse reçoit l'ordre d'ôter ses sandales devant le buisson ardent. Le corps étranger ne doit séparer les pieds de l'homme et de la terre sainte. L'homme, désirant reprendre contact avec celui dont il a été séparé par une erreur, vient se jeter aux pieds. C'est le geste de Marie-Madeleine, la prostituée, qui s'est donnée à de faux amants et qui vient vers l'époux qui l'attend. Elle essuie de ses cheveux les pieds du Christ qu'elle a mouillés de ses larmes. Nous pourrions parler justement des larmes. Le mot hébreu pour larme se dit déma, un dalet même et un aïn. Le dalet est le même et le mot dame qui est le sang. Le aïn, c'est l'œil. Les larmes sont donc le sang de l'œil, le sang des profondeurs. Et les larmes sont matrices de la connaissance. Non des larmes émotionnelles, mais celles qui jaillissent d'une vision spirituelle. Marie-Madeleine a la révélation du Seigneur et Sauveur. Elle a la connaissance. C'est cette révélation. Les larmes qui jaillissent de la vision spirituelle amènent l'homme alors à se redresser. La croissance ne se fait pas sans les larmes. L'anagramme de larmes et le mot Amad qui veut dire se redresser. Marie-Madeleine représente l'humanité qui revient vers son véritable époux, celle qui jette sa chevelure, c'est-à-dire sa couronne, aux pieds du Seigneur, qui brise le vase d'albâtre qu'elle est lorsque totalement accomplie, elle meurt pour exhaler son parfum. Si nous faisons un résumé de l'étude du lavement des pieds, nous pouvons dire, dans un premier sens, Jésus, le Maître, se fait serviteur. Il montre un exemple à suivre, un exemple d'humilité, de service pour les frères, de pardon et de miséricorde. Plus en profondeur, il y a la restauration de la blessure de l'humanité, symbolisée par le pied blessé devant être purifié. en forme de germe, les pieds contiennent la totalité des énergies à accomplir. Regel, le mot hébreu qui signifie le pied, nous parle aussi du régal, c'est-à-dire de la fête. La chute a entraîné la violation des énergies par le faux époux, Satan. Par la transgression des normes ontologiques, l'homme est coupé du divin, ou plus exactement, il a oublié son ontologie profonde. Les pieds de l'homme sont blessés, les énergies, au lieu de remonter le long de l'arbre jusqu'à la cime, si on fait l'analogie de l'homme et de l'arbre, ces énergies, donc, au lieu de remonter jusqu'à la cime pour leur juste réalisation, vont s'écouler au niveau du pied par la blessure. Puis voilà la guérison divine. Prémisse d'une guérison que nous avons abordée par Jacob tenant le talon d'Ésaü. Jacob qui représente l'esprit, Ésaü qui représente la chair, Jacob supplante Ésaü. Il y a la pénitence de l'humanité symbolisée par Marie-Madeleine, la prostituée venant oindre le parfum des pieds du Christ et se jetant aux pieds du Seigneur, lavant ses pieds, les pieds du Seigneur par ses larmes. La guérison totale de l'humanité avec les apôtres, avec le Christ qui va laver les pieds des disciples. Voilà, que le Seigneur vous bénisse et à bientôt.
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Salut à tous les auditeurs d'FM Évangile 66, c'est Clément du groupe Be Witness. On vient de sortir notre tout nouvel album, Il est temps, un album qui nous parle de foi, de joie et d'espérance. Je vous propose tout de suite d'écouter le chant qui a donné son titre à l'album, Il est temps. Bonne musique, bonne louange.

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2: Salut tout le monde, bienvenue chez vous. Vous pouvez augmenter le volume car c'est l'heure de Gospel Sonic. Vous pouvez pousser les meubles et vous apprêter à sauter un peu partout aujourd'hui. Mais si vous êtes en ce moment même en train de conduire, faites attention à bien respecter les limitations de vitesse et vos distances de sécurité. Vous êtes en compagnie de Silver pendant 30 minutes et comme d'habitude, je vais vous faire découvrir une musique différente de celle qu'on a l'habitude d'entendre sur les autres radios. Gospel Sonic est là pour vous faire écouter des groupes qui ont tous en commun leur foi en Dieu. Mais ne vous attendez pas à des chants grégoriens car le programme aujourd'hui est plutôt orienté rock. Anton and the Water Girls nous prouvera que les Allemands savent faire de la bonne musique.

plus longtemps et vous plongez tout de suite dans le monde merveilleux du nouvel album de Switchfoot qui s'intitule Nothing is Sound et leur single c'est Stars. Switchfoot ouvre les feux de cette nouvelle émission de Gospel Sonic.

Si pour vous l'Allemagne est synonyme de rigueur et de froideur, il va être temps de changer d'avis car vos tympans vont rentrer en contact dans quelques secondes avec Anton and the Water Girls. Leur nouvel album s'intitule Star King et j'aimerais bien vous donner plus d'infos sur ce groupe, mais tout ce que j'ai trouvé sur eux sur le web était en allemand. Et après mon bac, je me suis malheureusement dépêché de vite tout oublier. Alors, j'ai rien compris au site web d'Anton and the Water Girls, si ce n'est qu'ils sont simplement passionnés par la vie que Jésus veut nous donner. Si vous voulez en savoir plus sur ce groupe et tous les autres groupes que vous entendez dans Gospel Sonic, je vous conseille de vous rendre sur le site web radioimpact.com. Vous y trouverez l'essentiel de l'actualité musicale chrétienne en francophonie. Et en plus, c'est en français et vous pourrez même m'y croiser. Alors n'hésitez pas. En attendant, direction l'Allemagne avec Anton and the Water Girls. Ça s'appelle Eyeball Song.

Elle a enregistré son premier album à l'âge de 14 ans et depuis cette époque, elle n'a pas cessé de tourner. À l'époque, elle s'appelait Rebecca Jean Smallbone. Mais quand un vrai label l'a découvert, elle a changé de nom et maintenant tout le monde la connaît sous le nom de Rebecca St. James. Depuis son plus jeune âge, elle a confié sa vie à Jésus-Christ et depuis ce jour, il l'accompagne tous les jours de sa vie. Et pour rien au monde, elle ne le regrette. Et au contraire, son désir c'est même de partager le message qui a changé sa vie avec le monde entier. Partout où elle passe, elle encourage les jeunes chrétiens à s'engager à fond et ceux qui ne connaissent pas encore Dieu comme un père à faire le pas. Elle n'a pas la grosse tête malgré de nombreux disques d'or. Alors pour vous faire plaisir, voici le titre Thank You. C'est extrait de son dernier album If I Had One Chance to Tell You Something. Et pour ce titre, on la retrouve en duo avec Toby Mac. Comme ça, c'est plus cool.

Voici maintenant un groupe aux nombreux disques d'or et de platine, j'ai nommé Jars of Clay. Ce groupe très acoustique annonce la couleur avec leur nom qui signifie « vase d'argile ». Mais je suppose que vous l'aviez déjà bien compris. Par cette image, ils veulent montrer qu'ils sont fragiles, mais qu'ils ont en eux un message de grand prix. Leur but est d'annoncer au monde entier que Dieu nous aime. Et d'ailleurs, c'est le thème du morceau qu'on va écouter tout de suite. Ça s'appelle Show Your Love. Et c'est extrait de leur album Who We Are Instead. Tout de suite, Jars of Clay dans Cosmosonic.

Petit détour par l'Australie avec les Newsboys. Le groupe qui nous vient de la contrée des kangourous refait son apparition dans Gosposonic avec Presence. Dans ce morceau, il chante combien la présence de Dieu est bonne. C'est calme, c'est beau et ça change un peu.

Eh bien, ça y est, on arrive déjà à la fin de Gospel Sonic. Et comme d'habitude, c'est passé vraiment trop vite en votre compagnie. J'espère que vous avez passé un bon moment et que vous serez au rendez-vous la prochaine fois que je passerai dans ce studio. En attendant, n'oubliez pas le message essentiel de tous les artistes que vous avez entendus ici. Dieu t'aime et il désire avoir une relation avec toi. Mais il est parfait et nous, on est vraiment trop pourris pour pouvoir être près de lui. C'est pour ça que nous avons besoin de nous faire pardonner, pour pouvoir nous rapprocher de lui. Alors il a envoyé son fils unique, Jésus, vivre sur terre pour qu'il nous montre qu'on peut être un être humain parfait. Mais Jésus a fait plus que de nous montrer un exemple, il a donné sa vie. Il s'est offert aux autorités de l'époque qui l'ont accusé injustement et l'ont condamné à mort. La Bible avait décrit des siècles auparavant sa mise à mort et comment son sang serait versé et il a reçu des coups à notre place à cause de nos erreurs pour nous donner la vie. 3 jours après sa mort, il est sorti du tombeau, il est ressuscité et il est vivant aujourd'hui et il a promis qu'il serait avec nous tous les jours. Alors aujourd'hui, si tu n'as jamais entendu ce message, c'est le moment d'y croire parce que Dieu t'aime, il a une destinée pour toi. Tu ne sais pas ce qui va se passer dans ta vie, mais lui, il a prévu de bonnes choses pour toi. Et ça commence déjà par la guérison de ton passé si tu lui demandes pardon. Quand on lui demande de venir dans notre vie, on ressent une paix que rien ne peut donner au monde. Alors il ne faut pas hésiter. C'est tellement réel que je ne peux pas m'empêcher de te le dire régulièrement. C'est pour ça que tous les artistes ici s'expriment. C'est vraiment important. Et c'est là-dessus que je te dis au revoir. Et à bientôt sur la même fréquence, à la même heure. Je laisse la place à The Cry avec Il ne te quittera pas. Salut tout le monde.

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te bénir pour ton fils Jésus. Tu nous l'as donné et il est venu nous chercher, nous sauver. Tu nous as donné à travers lui ta paix.

365, une année de dévotion de Yannis Gauthier. Levez les yeux vers Dieu. Abraham leva les yeux et vit un bélier. Genèse, chapitre 22, verset 13. Encourant une peine de 20 ans pour des faits de vol à main armée. Voilà ce que stipulait le mandat de dépôt que la juge d'instruction avait émis à mon égard. Ce mandat resta sous mes yeux pendant des mois, me rappelant ainsi chaque jour la longue peine que je risquais. Néanmoins, après avoir donné ma vie à Jésus-Christ, je pris la décision de lever les yeux vers lui afin de l'invoquer pour qu'il débloque cette situation. Et savez-vous ce qui s'est passé? Au bout de 7 mois, cette même juge d'instruction décida de me libérer provisoirement. Lorsque vous faites face à un problème, est-ce que ce problème vous empêche de regarder à Dieu? Est-ce qu'il prend une place disproportionnée dans votre cœur et absorbe ainsi votre vitalité spirituelle? Il arrive que les problèmes soient tellement importants à nos yeux qu'ils nous poussent à imaginer un scénario catastrophe, nous projetant dans la peur et l'angoisse à la pensée des conséquences qui pourraient survenir. Est-ce votre cas? Il arrive que les problèmes soient tellement importants à nos yeux qu'ils nous poussent à imaginer un scénario catastrophe, nous projetant dans la peur et l'angoisse à la pensée des conséquences qui pourraient survenir. Est-ce votre cas aujourd'hui? Dieu ne nous demande pas de vivre dans le déni comme si aucun problème n'existait. Il vous demande de déposer votre souci entre ses mains et de lui faire confiance. Alors tout comme Abraham, ne tardez pas et levez les yeux vers lui. Il a déjà préparé la solution à votre problème. Rappelez-vous aujourd'hui, les ressources de Dieu à votre égard sont inépuisables. Une année de dévotion de Yannis Gauthier, paru aux éditions Gospel Action Productions.